0: Tu vois, si t'as pas la réponse, je l'ai pas.
1: C'est vrai que c'est fou, ça.
0: Mais ça, ça nous. Et ouais. Plus. Et alors, ce qui me fait peur, c'est que plus on vieillit, plus le qu'est-ce que je suis venu faire.
2: Mais quand on t'a demandé en mariage, tu m'as dit aussi. Tu es à Venise et tout. Tu dis, mais qu'est-ce que je veux faire?
1: Veux-tu quoi déjà? Non,
0: je veux avec cette bague.
3: Ouais, d'un coup.
0: Patrice, tu fais quoi dans la vie?
4: Moi, je suis chauffeur routier. Tu vois, à l'intérieur de ma cabine, elle est envahie de post-it avec tout ce que je dois faire.
0: Ah, c'est vrai. Ah oui, lui, c'est la méthode.
1: Faut éviter de les mettre devant.
4: Salut, Patoche. Patoche 57.
0: Salut, mon Patoche 57. Voilà.
3: Post-it roulé à droite.
0: Je t'embrasse fort et je te fais un gros bisou. Je te souhaite une belle journée, mon Patoche. C'est la Saint-Patrick, alors
4: bah
0: c'est.
4: Vous aussi. Donc, amusez-vous bien.
0: Patoche pour Patrick.
4: Je fais pas un claque sur la pièce parce que là, j'ai pas mon véhicule. Donc. C'est la merde.
0: Un peu déçu. Oui, mais alors excuse-moi, un chauffeur routier à pied n'est plus un chauffeur routier. Ouais. C'est comme un biker quand il a pas sa Harley Davidson. Excuse-moi, c'est plus un biker.
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2: Record d'abstention sur les municipales, ça n'a jamais été aussi bas. Puisque ça a été très très bas, appelez-moi le président dans son bureau aussi.
3: Vous êtes en communication avec le standard de la présidence de la République française. Allez.
4: On a voté.
5: Et
4: tout le monde.
5: On a voté.
4: Bonjour Europe 2.
2: Salut.
4: Bonjour à tous. Voilà. Comment ça va, mes petits loudams?
2: Bon, ça va. Et vous, monsieur le président, ça va?
4: Eh bien, écoutez, ça va super. Petit à petit, j'avance vers la fin de mon mandat.
2: Ah, ouais.
4: Je peux plus reculer, de toute façon.
2: Non.
4: Vous êtes allés voter, j'espère, hein?
2: Oui, on y est allé. C'est important. On y est allé.
4: C'est très bien, bravo. Clap. Vous avez voté qui? Allez, dites-le. On est entre nous. Ça va, allez.
2: Non, ça se dit pas. Ça se dit pas, c'est personnel. Ça se dit pas à la radio. Tiens, vous, par exemple, vous le diriez, vous?
4: Bah oui.
2: Alors?
4: J'ai rien à cacher.
2: Alors?
4: Moi, j'assume.
2: Eh ben.
4: Je ne suis pas comme vous, là.
2: Oui.
4: Ah ben, c'est propre à chacun.
2: Ouais.
4: C'est personnel.
6: Non.
4: Allez, dites-moi.
2: Non, ça se dit pas. Ça se dit pas, c'est personnel. Ça se dit pas à la radio. Tiens, vous, par exemple, vous le diriez, vous?
4: Bah oui.
2: Alors?
4: J'ai rien à cacher.
2: Alors?
4: Moi, j'assume.
2: Eh ben.
4: Je ne suis pas comme vous, là.
2: Oui.
4: Ah ben, c'est propre à chacun,
2: ouais.
4: C'est personnel, on dira pas, nanani, nanana. Et ça va, là. Tranquille, le chat pépère la galine.

0: Vous avez raison de vous abuser, monsieur le président, bravo.
1: Écoutez, monsieur Coé,
0: oui.
1: Un peu de galéjade par les temps qui courent,
0: oui.
1: Ne font pas de mal. Hein. Comme vous à la radio,
0: bah ouais.
1: C'est léger, ça fait du bien. Tiens, comme celui-ci, 1-0 pour les bleus.
2: Mais ça va pas. Mais ça va pas, monsieur le président, on l'a entendu, je suis là en plus, on a la radio.
1: Oui, j'ai du mal à digérer le poulet d'hier midi. Brigitte a dû mettre trop de beurre, je sais pas, mais c'est pénible, là, je suis ballonné.
2: Non mais attendez, on est pas hors antenne, on est sur Europe 2, les gens nous entendent, les Français nous entendent là.
1: Quoi ?
2: Bah oui.
1: L'émission a commencé ?
2: Bah oui.
1: Ça avait commencé ?
2: Bah oui.
0: Ah oui.
1: On la honte.
2: Bah ouais.
1: C'était pas moi, c'était... Chantal là-dessous. Hey, salut, c'est Dada Chantal. Eh hey, non, toujours pas, c'est pas l'imitation qui...
2: Non, joue. Non.
1: C'était... Coucou, je suis Ryder de la Pat Patrouille. Oh, toujours pas.
2: Non, faut arrêter ça.
1: C'était un drone. Ouais, c'était un drone. Regardez. C'était un drone.
2: Bon, on va y aller. Hein.
1: Guerre.
2: Ouais, on va y aller.
1: Oui, car je suis pas dans mon bureau. Je suis à... C'est où déjà? Eh ben voilà, j'ai foiré le truc. Bon, allez, stop, ça m'a saoulé. Ouais. Envoyez la pub. Bisous, Coé.
2: Au revoir.
1: Bisous, Stouf.
3: Bisous.
1: Bisous, Piètre.
0: Allez, salut.
1: Bisous, Corentin.
2: On va y aller.
1: Bisous, les auditeurs. Ciao, salut. Allez, hop, ça m'a saoulé.
2: Allez, merci.
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1: Je vais vous donner des noms de villes. Vous essayez de me trouver quel jeu de mots pourris les candidats ont pu faire comme slogan avec.
2: Oh là.
1: D'accord.
3: Vas-y. Allez.
1: Pousser dans les Vosges.
2: Faut pas pousser mémé dans les orties.
3: Non, ah, ont... pousser fait du bien.
1: Ils ont mis
2: pousser fait du bien.
1: Non, ils ont mis pousser vers l'avenir.
2: Ah bah oui, tu restais pas loin.
4: Pousser madame.
1: Presser dans la Manche.
3: Pressé en salle de sport.
1: Non.
2: On n'est pas pressé.
1: Non, ils ont mis pressé d'avancer.
2: Ah, pressé d'avancer.
1: Ah, pressé d'avancer. Ah, oui.

0: persil en Isère.
1: Le persil, c'est pas bon ?
2: J'ai du persil dans le nez, non. Persil.
0: Phrase de remerciement.
3: Merci beaucoup.
0: Merci beaucoup, ils ont fait ça. Cor, la ville de Cor, en Isère.
2: On est formidable.
0: C'est dit, et pas mauvais ce slogan. Croire encore.
1: Croire encore, c'est pas mauvais celui-là.
0: Ouais. Essaigner dans les Vosges.
3: Essaigner.
0: C'est une blague.
3: Ça vaut le coup d'essayer.
0: Elle existe celle-là. Ça vaut le coup d'essayer. C'est drôle. On est toujours dans les Vosges. Beaucoup d'imagination dans les Vosges.
3: Ouais.
0: Paré dans les Vosges.
3: Paré pour gagner.
0: Non. Ah, ça aurait pu marcher.
1: Oui, paré pour gagner. Paré,
3: paré.
0: On est paré.
3: On est paré.
0: Jouer dans la Vienne.
2: À vous de jouer.
0: Ils ont mis le slogan à nous de jouer. Passe avant dans le Doubs.
3: Passe avant tout.
0: Passe avant tout, absolument. Sarré dans la Haute-Marne.
3: Sarré, on a du cul à Sarré.
0: Non. Ça suinte à Sarré.
4: Sarré public.
1: Sarré dépasse.
0: Allez, normal, attendez, rigolez pas. Sarré, ça respire.
3: C'est pas loin.
0: C'est une liste. Les mecs, ils se sont dit, on a une vanne. Ouais. On n'a pas de programme, mais on a une vanne.
4: Il est plombier, le gars.
0: Allonsier, la caille. C'est le nom de la ville.
3: Allonsier, la caille.
0: Absolument. Mort, M-O-2-R-E, dans le Doubs.
4: Mort.
0: Bien vivre à mort.
1: Ça s'appelle mort.
0: Et enfin, Anse, H-A-N-S dans la Marne.
3: On s'en bat les couilles.
0: Non. Mais non, pas sur une affiche.
4: Il n'y a plus de jeu dans la Anse.
0: Mais non.
1: Tous ensemble.
0: Tous ensemble. Pas mal. Allez, bonjour.
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3: L'affaire des votes. L'affaire
4: C'est étonnant quand même.
3: Vous savez que chez nous, on n'a quand même pas trop à se plaindre. Elles sont bien encadrées, les élections.
5: Normalement, oui.
3: On est d'accord.
5: Oui.
6: Il y a rarement d'appels à la triche ou au machin.
3: Voilà, attendez, j'essaie encore d'enlever un truc qui vient de s'allumer sur mon écran. Là, c'est vraiment dingue. Ça y est, c'est parti.
6: C'est pas la Russie, quoi.
3: Non, on est d'accord.
6: C'est la Russie. Non, la Corée du Nord.
3: Corée du Nord, c'est simple, il y en a une. C'est,
4: ouais, hein, pas d'autre choix.
3: L'autre, il est où?
5: Il n'y a pas d'autre choix.
3: Donc, ça veut dire que du côté de Marseille, par contre, c'est le seul petit truc qui est remonté visiblement. Il y aurait un petit souci.
6: Il y aurait beaucoup de centenaires.
3: Avec, en tout cas. On est en forme.
5: Ouais, c'est ça.
3: On est en forme, pourquoi? Explique-le, Piet, vas-y.
6: Bah, en fait, apparemment, sur la liste, il y a énormément de centenaires, dont une dame, que si elle était vivante, elle serait la doyenne du monde. Parce que la doyenne du monde, actuellement, elle a 116 ans. Et là, il y a une dame de 120 ans qui a voté à Marseille. Donc, rien que là, déjà, il y a un truc qui ne va pas.
3: Vous avez compris, il aurait oublié peut-être 2-3 déclarations. De...
5: 785 électeurs âgés de plus de 100 ans à Marseille.
3: Alors, ça en fait quand même pas mal. On
5: a notre ami marseillais avec nous pour réagir. Bonjour.
7: Ça va, l'équipe, ce matin.
5: Oui.
7: Tout le monde vote à Marseille. On a quand même 785, vous l'avez dit. 785 électeurs de plus de 100 ans, claquettes chaussettes, T-Max, ils écoutent du Djoul. Samy, c'est normal. Ici, Marseille, on vit vieux. Ouais. C'est l'air, c'est la mentalité, le soleil, le pastis, l'air de la mer. Les gens vivent vieux. Ça conserve mieux que le formolé.
5: Bah oui, ça fait beaucoup quand même. Une dame de 120 ans aurait même apparemment voté, c'est dingue.
7: Ça m'étonne même pas.
5: Pourquoi?
7: Ça ne m'étonne même pas. La dernière fois, je suis allé voter. J'ai vu un papy, il avait une canne. J'ai dit, oh papy, ça va? Il m'a dit, m'a répondu, tranquille, j'ai connu Clovis. J'ai dit, Marseille, c'est Marseille. Ah ouais, Clovis, quand même, il a connu.
6: Ça date,
5: On n'y croit pas trop.
7: Mon ami, hier au bureau de vote, j'ai ouvert la porte.
5: S'il y avait.
7: Tu sais pas qui y avait?
5: Non.
7: Fernandel, il sortait de l'isoloir. Fernandel, je le dis. Il y avait même, derrière Fernandel, il y avait Napoléon.
5: Mais non.
7: Il y avait Napoléon derrière là et qui cherchait l'enveloppe.
5: Mais
7: et un type a dit, pousse-toi, j'étais déjà inscrit sous Louis XIV et tout. Dark Vador était là aussi.
6: Mais non. Dark Vador,
7: il était là aussi, bien sûr.
5: C'est dingue ça.
7: Ouais, c'est dingue. Mais
5: c'est dû à quoi ça?
7: L'huile d'olive. C'est l'huile d'olive. Et tu dis, alors je te dis pas, il y a même un T-Rex qui est venu.
5: Mais non, T-Rex.
6: Avec ses petits bras là.
7: Un T-Rex avec ses petits bras. Il était là, il voulait voter. Il pouvait pas, un T-Rex avec ses petits bras.
5: Bah oui.
7: Il était là, il voulait prendre l'enveloppe, mais il pouvait pas avec ses petits bras. Tu vois, c'est secret, c'est ce que c'est.
5: Non.
7: L'huile d'olive Puget.
5: C'est ça.
7: Allez, je vous laisse, je vous embrasse. D'accord, à bientôt. T-Rex quand même.
5: J'allais prendre de l'huile d'olive moi.
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1: La Villa des animateurs va parler de cauchemars en cuisine. Ce qu'il y a de bien avec cauchemars en cuisine, c'est que tu mets un vieil épisode ou un nouvel épisode. Ça ne change pas puisque c'est toujours les mêmes épisodes.
3: C'est le même scénario
4: à chaque déco,
3: fois.
4: Les mêmes déco, les mêmes cuisines.
1: Là, ça y est, je pense que M6, ils sont allés un petit peu au bout. Est-ce que les personnalités de la villa aiment ce programme? On a qui
5: Là, on va le demander tout de suite. Pour commencer, on a...
6: Vous m'avez appelé...
5: Oui, monsieur Hollande.
6: Oui, parce que j'ai entendu cuisine, donc je me suis permis de venir, madame Stouff. C'est comme un gitan qui entend cuivre et hop, il arrive tout de suite. Ouais, c'est... Blague rapide. Ouais, c'est pareil avec le mot cuisine.
5: On va faire avec, d'accord. Bon, bien, en fait, nous avons dit le mot cuisine.
6: J'ai dit cuisine.
5: On parle de cauchemar en cuisine.
6: Vous avez redit cuisine.
5: Du coup, vous regardez.
6: Oui, j'aime beaucoup. Ça me rappelle ma cuisine, vous voyez, quand je fais à manger. J'en fous partout. Oui. Quand je fais un burger, par exemple, madame Stouff, je lance le steak dans la poêle, pleine de beurre.
5: Du beurre.
6: Et oui, quand je fais un bourguignon, je plonge la tête dans la cocotte.
5: Ça fait beaucoup quand même.
6: Oui, quand je fais une raclette, je prends le fromage fondu, je fais des guirlandes dans la cuisine, comme des grands ficellos. Il y en a partout.
5: En effet, vous aimez la cuisine.
6: Oui, mais je vous laisse parce que vous voyez, cette conversation me donne faim, madame de Malherbe.
5: Désolé, les amis. Je m'étouffe, mais c'est pas grave, monsieur Hollande.
3: Au revoir, bon appétit.
5: Bon appétit. Jeff Tuche, bonjour.
7: Et ben voilà, il mange. Bientôt, c'est plus lui qui va s'asseoir sur le scooter, c'est le scooter qui va s'asseoir dans ses fesses. Bah oui, gros popotin,
5: pas de soucis.
7: Ça se voit quand même, même lui, il sait. Gros popotin, Hollande.
5: Dites-nous plutôt comment est votre cuisine, Jeff Tuche, j'aimerais savoir.
7: Ah non! La cuisine, c'est nous, les Schmitts. Je rigole. Ma cuisine, elle est propre, mais elle sent la frite. Car chez les Tuches, les frites, c'est pas une patate coupée, trempée dans l'huile. Non, c'est un écusson. Main sur le cœur, on y va. Allons, enfants, manger des frites. La samouraï est arrivée. J'ai frisson.
1: Moi aussi, franchement, j'ai écouté, j'avais des frissons.
7: Ah oui, mon coin, si t'as la frite, t'as la patate. Si t'as la patate, c'est que t'es au top. Si t'es au top, t'es dans le top 50, tu chantes Daddy Cool. Si t'es Daddy Cool, tu coules. Si tu coules, t'es comme le camembert qui a chaud, il transpire. J'ai chaud. Et le camembert, c'est du fromage. Et c'est qui le plus du fromage?
1: C'est la France.
5: Merci, Jeff Tuche. Bonne frite, on va finir avec Jean-Marie Bigard.
8: Ça va, mais cochon, tu vois, on parle. Ça va, ma Stouff?
5: Ça va très bien, Jean-Marie.
8: On parle de cuisine,
5: c'est ça,
8: tu vois.
5: En effet.
8: Ça a changé.
5: Pourquoi?
8: Avant, c'était que les femmes qui parlaient de cuisine. Tu vois, maintenant, c'est un débat dans le couple. Moi, j'aimerais expliquer tout ça à ma femme. Mais le canapé, il est trop loin de la cuisine, tu vois. Alors, je suis sympa, tu vois, je lui ai pris un cookéo.
5: Jean-Marie, on tient pas ce discours en 2026, c'est fini tout ça.
8: Tu vois, c'est chiant, tu vois. Je vais devoir faire une blague courte.
5: Voilà.
8: C'est Jean-Marie,
5: oui,
8: moi, tu vois.
5: Jean-Marie.
8: Polo, c'est le gars du bar. C'est un jeune couple, tu vois.
1: D'accord.
8: On est le soir, ils sont chez eux, tu vois, pas de cul du tout.
4: D'accord.
8: L'homme, il regarde un film, il est tranquille. Dans le salon, tu vois, sa femme, elle est plus loin dans la maison. Du coup, il hurle. Il dit « Non ! N'entre pas dans l'église ! Non ! Tu fais une connerie ! Non !» Sa femme, elle est inquiète, tu vois, elle revient, elle dit « Mon amour ! Mais tu regardes quoi comme film ?» Il dit « Le film de moi au mariage !»
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2: Il y a un sondage qui a été fait, que l'on a récupéré. À quel âge on devient vieux?
3: C'est vrai ça.
2: Parce que quand on est, soyons honnêtes, on va en parler, je vous dirai les chiffres après. Quand on a 20 ans, on trouve que quand nos parents ils ont 50 balais, c'est des vieux. Quelqu'un qui a plus... Alors même pas, quand t'as 15 ans, quelqu'un qui a plus de 35 ans, c'est monsieur.
4: Bah, je pense que c'était vrai il y a quelques années, mais de moins en moins. Aujourd'hui, à 50 ans, si tes parents, ils
3: t'es
4: font un peu...
3: T'es encore frais,
4: T'es encore frais, la preuve, regarde, quand il y a des soirées, maintenant, c'est les enfants qui s'emmerdent dans la soirée, et c'est les vieux, c'est les parents qui dansent et qui s'éclatent.
3: C'est vrai. Je crois que c'est à 54 que ça doit commencer la descente.
4: Ouais.
2: Oui, mais est-ce que justement, c'est pas too much, ça? Des fois, quand tu vois des gens... Et voir les lieux un peu festifs.
5: Ils font les jeunes.
2: Parce que comme c'est cher, comme la bouteille est chère,
5: ils profitent du
2: Il y a de la musique qui arrive, puis il y a Chargé qui commence à partir. Les vois tous en petit. Non mais des gens qui ont 55 balais qui chantent du Dalida. En dansant sur une table.
3: Oui,
2: tu dis super.
3: Bah oui.
2: Tu t'éclates. Et maintenant les jeunes d'ailleurs ils s'éclatent sur du Dalida, etc. Mais dès que, à l'inverse, t'as 55 balais. Et qu'on te met chargé.
4: Ou bande organisée. Et les mamans, elles aiment bien maintenant bande organisée.
2: Et que tu te mets debout, et que t'es avec ton verre de champagne, et que t'es trois copines qui ont 50 balais du club Louis Vuitton du coin de la rue, et qu'elles sont là en bande organisée, t'as des valises. Est-ce que c'est pas un chou ici?
6: En faisant le geste là.
2: Mais oui, en faisant le signe de rappeur.
3: Ouais, c'est surtout pour les jeunes, ils sont un peu désespérés. Moi, je vois mon fils, quand il me regarde danser dans le salon, justement, sur de la musique. Jones, comme tu dis.
6: Maman,
2: parce que toi, tu fais ça, tu fais le en bande organisée avec l'index et le pouce comme ça.
6: Tout, elle fait exprès, je pense.
2: Tu rajoutes un petit yo à la fin de temps en temps.
3: Wesh. Bra.
2: Allez, va te coucher, wesh.
6: Désolé, j'ai tout whipping.
3: Tu fais le signe de Jules, tu sais.
2: 36% pensent qu'on devient vieux entre 40 et 59 ans.
5: C'est large.
2: Je vous emmerde.
4: À 40 ans, non. À 40 ans, t'es pas vieux.
2: 55%. Et là, mais attendez, c'est un sondage.
4: Ça dépend à qui tu poses la question.
2: Alors, 55% des gens disent qu'ils déclarent être vieux lorsqu'ils n'ont plus de rêve à réaliser. Ce qui est pas faux.
6: Bah oui.
5: Oui, c'est vrai ça.
2: Pour 73%, c'est quand on est à la retraite qu'on devient vieux.
5: Oui, souvent ça met un petit coup quand t'es à la retraite. Ouais.
2: 56%.
6: Sauf les footballeurs.
2: Oui. 56% se disent vieux lorsqu'ils ne connaissent pas les chansons qu'écoutent leurs enfants.
4: C'est là où tu te sens vieux, mais tu te sens vieux par rapport. Oui.
2: Pour 19% des gens interrogés, être vieux, c'est quand on n'est plus amoureux.
6: Ouais.
2: Non, mais je pense qu'on se rabougrit un peu. Je pense qu'on s'aigrit un petit peu quand on n'a plus d'amour.
6: Oui, c'est genre la routine qui s'installe.
2: 61%. On votait, ouvrez les guillemets, quand on a des rides ou des premiers cheveux blancs, c'est là qu'on est vieux.
4: Ouais.
3: Bah non, parce que t'as des jeunes qui ont des cheveux blancs.
2: Je suis d'accord.
3: T'as des jeunes, il y a 23 ans, tu peux avoir des cheveux blancs. Hein, donc,
4: c'est plutôt rare quand même.
3: Si.
2: T'as un petit coup de souci, hop, cheveux blancs. Les gens très bruns ont des cheveux blancs plutôt. 68% des gens interrogés, vieillir, c'est savoir apprécier les plaisirs de son âge.
6: Forcément.
4: Ça veut rien dire, ça.
3: Ça veut dire quoi?
2: Mais si, se balander un dimanche après-midi, les bras dans le dos, à regarder les agences immobilières.
6: C'est là
2: où tu te regardes.
4: Là, t'es vieux, là.
2: Tu te vois dans la vitrine, tu dis oh putain, je suis vieux.
5: Avec ton genou qui te lance un peu.
2: Tu sais,
3: tu dis que c'est à cause du temps.
2: Est-ce que t'es pas vieux quand tu te lèves de table à un moment donné en disant il faut que je marche un peu parce que.
4: Tu t'aperçois, c'est avec tes potes quand tu commences en soirée à parler que de maladie. C'est là que t'es vieux.
2: Moi, je pense que. Moi, j'ai plein de signes qui montrent que j'ai vieilli. Le signe où quand tu t'assieds, c'est et que quand tu te lèves,
6: quand tu ouvres le placard du haut pour prendre le sel, hop là.
2: Et quand tu commences, t'es seul dans ta cuisine et t'es là
3: tu
2: et tu commences ta phrase en disant bon, je vais me faire un petit café.
3: Celle-là est terrible.
2: Et je l'ai vécu pas plus tard qu'il y a deux jours, chez moi, seul, sur mon ordi, en me levant et en faisant exactement ce que je viens de vous faire. Un petit café. Et en me disant ça, je me suis dit, mec, tu vas les faire. Tu les fais, tes 54. Tu les fais.
6: Il y a aussi le. Tu tiens ton téléphone d'une main et avec l'autre, avec l'index, tu scrolles.
2: La date de naissance.
6: Non, mais même pas, c'est juste regarder le téléphone.
5: Pourquoi tu fais comment, toi? Avec deux mains?
6: Moi, je fais comme ça.
2: Ah ouais, avec le pouce.
4: C'est horrible.
2: Alors, moi, c'est l'étape du dessus. C'est main gauche, téléphone, l'index, je scroll et je recule très très loin.
6: Voilà, c'est ça.
3: Ou alors tu grossis l'image.
6: Et puis, c'est tout ça avec la tête en arrière. Comme ça. Et les yeux qui baissent.
5: Et quand t'appelles en FaceTime, attends, comment je mets la caméra?
6: Tu vois que le front.
2: Et tu vois que le, et on voit que tes yeux, le, tes deux trous de nez.
6: C'est ça.
2: Et le front. Tu dis ça va là?
6: Ouais, c'est ça.
2: Qu'est-ce qu'il y a? Attends, j'entends pas. Puis d'un seul coup, tu vois l'oreille. Tu vois l'oreille du mec en très grand plan. Ah, c'est horrible. Allez, c'est fini.
1: Allez, bon, allez, bon. 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
1: Voici les champions du monde de l'actu. Le premier champion est un commerçant de Cholet. Alors lui, il a sillonné toute sa ville. Il a lancé une pétition signée par une cinquantaine de professionnels qu'il a déposée en mairie contre l'implantation d'un méga restaurant de 1800 m2, vous savez.
2: Ah, ça peut, ouais.
1: Comme
2: ouais,
1: ça se fait de plus
3: la
1: en
3: mode,
1: plus.
3: Ouais. Ouais.
2: Les trucs à volonté,
1: ah,
2: compagnie.
1: Oui,
2: là.
1: Ah oui.
2: Moi,
1: bah,
2: je
1: voilà.
2: supporte pas ces trucs.
1: Ah, tu supportes pas, mais c'est bien pratique.
2: Ça fait réfectoire, quoi.
3: Oui, c'est pas cher.
2: Ouais, je sais bien.
3: Tu passes un moment convivial.
1: Quand t'as une famille et que c'est pas trop cher, tout le monde mange à volonté. C'est une famille de gros. Tout le monde mange à volonté. D'ailleurs, le restaurateur, il doit regarder. Il faut une seule famille de gros. Ferme les portes.
4: Il va falloir y aller, hein.
1: Eh bien, en tout cas, 1800 m2 en périphérie de la ville. Donc, notre commerçant de Cholet a voulu se plaindre, il a fait son dossier, sa pétition, il l'a mis en mairie.
2: Bah, oh.
1: Sauf qu'il s'était pas bien renseigné, c'est pas à Cholet que ça se fait, mais à Angers.
4: Ah, c'est vrai qu'à quelques
2: mètres. Il y a 200 bornes, ça va,
1: mais. C'est la mairie, ils ont dû dire il est con.
3: Ça ne concerne pas.
1: C'est pas chez nous, ça ne nous concerne pas. Bon, alors pour oublier sa connerie, il paraît qu'hier il aurait voté donc Anne Hidalgo à Marseille.
3: Ah, oui.
1: Et il s'est fait une petite choucroute à Bordeaux. Notre deuxième champion, ce sont les 9 gagnants du jackpot du loto. Vous savez que quand il y a un loto, nous tous dans cette équipe, on le fait.
2: On joue,
1: on se voit déjà aller dans une concession de voiture, on se voit déjà notre banquier qui nous redirait des mots d'amour.
2: Et puis tu vois 13 millions, tu dis waouh, je gagne 13 millions.
1: Bah, ouais. Tu t'imagines sur ton compte en banque quand tu ouvres ton appli, tous les zéros là. Eh bien, ils ont eu le record du plus petit gain du jackpot jamais réalisé en France. 3 millions divisé par 9, soit 333 000 euros. Alors,
2: c'est beau. Tu divises à chaque fois.
1: C'est beau, mais quand tu t'attends à 13 millions...
2: Les 9 gagnants, c'est pas possible, ça n'arrive jamais.
1: Pourquoi
2: 9 gagnants.
1: Vous les avez vus, les numéros?
2: Non.
1: 10, 12, 14, 16, 18.
3: Oh,
1: numéro chance 3. Et en fait, on pourrait croire que c'est des numéros que personne joue.
3: Bah oui.
1: Eh ben en fait, si. C'est une combinaison qui est assez jouée.
2: Ouais, mais j'avais entendu ça. Même le 1, 2, 3, 4, 5, il paraît qu'il est vénère.
1: Ah, oui. 50 autres personnes avaient la bonne combinaison sans le numéro chance. Donc ils avaient le 10, 12, 14, 16, 18. Donc là, t'es devant ta télé, il fait Simone, fais les bagages, on part où tu veux, Simone. Eh ben ils ont gagné 3000 euros. Simone, enlève tes bagages. Remets-les sur le lit.
2: T'as 3000 euros.
3: C'est comme le mec qui a fait le mot de passe Louvre, hein. C'est un peu la même chose en fait, finalement.
5: T'as de la chance et t'as pas de chance en même temps.
2: C'est ça.
1: En fait, c'est ça qui est horrible. C'est c'est 10, 12, 14, 16, 18. T'as l'impression que tu vois les centimes du gasoil à la pompe mercredi.
2: Oui, c'est ça, ce truc qui monte.
1: C'est un truc de fou. Et enfin, le champion du jour, les patrons de l'usine Ariac en Normandie, qui ont voulu indemniser un ouvrier qui avait perdu son bras.
3: Ah,
1: pendant la manipulation d'une machine, ce qui est quand même bien. Le monsieur, il a perdu son bras, donc
3: c'est horrible même.
1: Voilà, ils lui ont offert une paire de baskets à velcro.
3: Pardon
1: et ça, c'est
3: pardon
1: un petit geste. Il faut vraiment. T'as perdu ton bras. Eh bien, sache que notre usine est heureuse de t'offrir cette chaussure. Dites que c'est à velcro, chef. À velcro.
2: À velcro.
1: Et encore, ils étaient à deux doigts de la montre.
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1: Si les fromages qui sont dans le frigo se mettaient à parler, que dirait par exemple le camembert, attention, à la sortie du frigo.
2: Salut tout le monde!
1: Ah oui, il est péchu. Ouais. Le même camembert, 2 heures plus tard, à température ambiante.
2: Salut!
1: Le petit pecorino, vous le voyez le pecorino?
3: Ah, c'est fort ça.
1: C'est le petit fromage italien qui est, il est un peu, il est un peu, il est sur la langue, il pique un petit peu, il est vénère lui.
2: Et où la bouche là? À l'attaque!
1: Que dirait... Oh là le maroilles.
3: Oui, oui, oui.
1: Ah le maroilles, le bon fromage du Nord, il dirait quoi?
4: Couche qui dans les minutes? Oh dis donc, ça fout dans le coin là. Oh, oh bah c'est moi.
1: Bah oui. Le petit Babybel, il dirait quoi le Babybel?
5: Alors moi je voulais dire que...
6: T'es quoi? T'es pas du fromage.
1: C'est vrai, c'est vrai, dans le frigo il y a une baston. Le cheddar, le fromage il est orange, le cheddar un peu jaune, oui, orange.
7: Ah, surtout dans les hamburgers.
1: Oh là là, alors, il dirait quoi lui?
8: Ah, il dégouline.
9: Ah, quand il coule, quand il est fondant.
1: Il faut préciser. Hein. Le Roquefort dirait quoi, le Roquefort?
2: Oh putain, je suis tout pourri. Crime du moisi.
1: Non, je suis d'accord.
8: Quand
1: que...
8: on y pense,
1: je suis d'accord.
8: J'ai l'idée de manger un truc moisi.
1: Ah, je suis d'accord. Ouais, c'est ce qui me gêne un peu. Le Reblochon, si le Reblochon pouvait parler, il dirait quoi?
10: Allez, poussez-vous, c'est moi la star. Là. Allez, allez, ça dégage. Allez, hey, hey, quand je dis tarti, vous dites flette. Tarti.
11: Flette.
10: Tarti.
11: Flette.
10: Tarti.
11: Flette.
10: Allez, dame.
1: L'Emmental, si l'Emmental pouvait parler, il dirait quoi?
2: Alors, moi, je voudrais dire. Non, parce que j'ai des trucs à... tout le temps, à moins que chacun. Putain, ils font chier, c'est trop.
1: Ah oui. Non, alors c'est le problème. Le problème de l'Emmental, c'est qu'il a des trous. Et je pense qu'il faut terminer avec la chanson. Tout le monde ensemble, l'espèce de chanson de pour toi. Tu sais, tout le monde chantait là.
8: Oui, le collectif.
1: Le collectif du plateau de fromage.

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3: Et si on parlait des gens sur les marchés qui vont donc tracter? Alors on a le mot exact, Stouff, ou pas?
4: Distributeur de tracts.
5: Moi je préfère tracteur.
4: Bon, vous voulez tracteur?
3: Nous les appellerons les tracteurs.
4: D'accord.
3: On va inventer un homme politique qui n'existe pas. Nous avons choisi Marcel Pichalon.
6: Ça sonne bien, ça.
3: Ça sonne local.
6: Ouais, bah oui.
3: C'est ça. Marcel Pichalon, tu le vois bien cumulé maire et professeur.
6: C'est
3: tu vois
6: ça.
3: Alors, Marcel Pichalon sur les marchés.
7: Bonjour monsieur, votez pour Marcel Pichalon. Tenez, voici le tract.
8: Ah merci.
7: Son programme vous intéresse?
8: Non, non, je cherchais juste quelque chose pour emballer mes poireaux. C'est très bien.
3: Ça, alors, oui, ça, ce sont des choses qui arrivent dans les mariages. On peut tracter Pichalon.
5: Ah bon?
3: Pichalon.
9: Si quelqu'un s'oppose à ce mariage, qu'ils le disent maintenant ou se taisent à jamais.
7: Passez-moi ce micro, mon père. En sortant de l'église, allez voter Marcel Pichalon. Un enfant de cœur va passer vous distribuer des bulletins. Merci à tous.
3: Ah oui, non, bah non. Oui, mais le gars, il veut. Hein. Alors, il a fait les mariages, mais il faut y penser. Il peut y avoir des enterrements qui tombent le week-end des élections.
9: Patrick nous a quittés pour toujours. Nous ne le reverrons jamais.
7: Tout le contraire de Marcel Pichalon. Votez Pichalon, plus c'est long, plus c'est bon.
10: Oui, mais monsieur, là, c'est pas vraiment le lieu ni le moment. Nous enterrons Patrick et...
7: Ah, mais vous avez raison. Oh là là, j'aurais pas dû lui jeter un tract sur la tombe. Je peux plus voter. Tenez-moi la main, je descends le rechercher.
10: Non mais, oui. Monsieur, enfin...
7: Arrêtez de jeter les roses. Je retrouve plus mon papier,
3: mais... Oh. Non mais, le gars va jusqu'au bout quand même. Hein. Vous savez que même aux toilettes, on n'est pas tranquille. Ah bah, votez Pichalon.
8: Eh merde, plus de PQ.
7: Voilà. Bonjour.
8: Qui êtes-vous?
7: Mais pas de soucis. Voici les tracts de Gérard Leclerc pour vous essuyer les fesses. Et je vous pose sur le côté des bulletins de Marcel Pichalon. Comme ça, juste après, vous irez voter. Et n'oubliez pas, hein, qui vous a sauvé le fion? C'est Marcel Pichalon.
3: Ça, c'est un beau slogan de campagne. Qui vous a sauvé le fion? Marcel Pichalon. Eh bien, même à la chorale de l'école, eh bien, ils essaient d'y aller doucement. Hein.
7: Tenez les enfants, ce sont les nouvelles paroles. Allez-y, tous en cœur.

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2: Voici les champions du monde de l'actu. Le premier est un Australien qui est sorti, alors justement l'abus d'alcool est dangereux pour la santé, il est sorti complètement raide mort d'un pub, mais alors complètement mort, et s'est battu avec un kangourou. Alors, j'ai vu la vidéo. Ah, la vidéo a tourné sur les réseaux. Il y a eu match nul. Je pense que le kangourou devait être aussi bourré.
4: Ah ouais, il avait l'air pas l'air d'être.
2: Le kangourou n'avait pas l'air bien. Le gars n'avait pas l'air bien. Match nul. Alors, il paraît que ce week-end, notre Corentin que vous venez d'entendre en retour de son festival a voulu faire la même chose. Mais lui s'est battu avec un renou kangourou et il a perdu.
5: Ah bah, mettre un coup de boule, toi.
2: Lui, te fait le coup du pot. Un coup. Alors, le deuxième champion est une cliente mécontente de la compagnie aérienne Ryanair en Autriche. Je ne sais même pas s'il y a des gens contents de la compagnie Ryanair.
4: Non, c'est vrai que ça râle souvent.
2: C'est vrai. Hein. Alors écoutez bien. Elle n'arrivait pas à se faire rembourser un billet pour un retard de plus de 5 heures. Elle a saisi la justice et un huissier s'est fait passer pour un client. Il est monté dans l'avion et juste avant le décollage, alors que tout le monde était à bord, il a posé l'autocollant officiel saisi dans la cabine et a interdit à Ryanair de vendre ou de disposer de l'avion tant que la dette n'était pas réglée. Il a sommé au pilote de lui verser 900 euros. On parle de 900 euros. Ouais. Le pilote a refusé. L'huissier a tenté de bloquer l'avion. Mais bon, il y avait quand même beaucoup de gens dans l'avion.
6: Ah oui.
2: Il s'est dit, bon, à un moment, je suis assermenté, mais il y a des limites. Il a lâché l'affaire, il est sorti, mais il a promis de recommencer. Le gars ne rigole pas.
4: Ah, il est chaud, le gars.
2: Je pense que le type, il est capable d'aller voir le porte-avions Charles de Gaulle. Il est où maintenant, le porte-avions?
4: Là, il est à la Grèce, au niveau de la Grèce, en Chypre.
2: Il voit un bibelot non déclaré dans la cabine du capitaine. Retour à Saint-Nazaire, les gars. Vous allez me régler ça. Et la championne du jour, la station essence Carrefour de Broglie, à côté de Paris. Jeudi matin, l'employé chargé d'afficher le tarif sur les pompes s'est trompé. Il a mis le prix du litre de sans-plomb à 1 centime. Alors, la nouvelle a vite tourné, les clients ont pris d'assaut les pompes, le mec s'est dit quel succès. Certains sont même venus remplir des jerrycans. Le pire, c'est que l'erreur n'a pas pu être corrigée avant le soir même. Et l'enseigne, alors ce qui est bien, a décidé de ne pas réclamer la somme due aux clients.
7: Oh bah en même temps.
2: En même temps, je crois que t'as pas le droit.
4: Je crois qu'ils auraient eu le droit de réclamer. Ils auraient eu le droit de réclamer la somme.
2: Non, parce que c'est le prix affiché.
4: Non, justement, apparemment.
6: À partir d'un certain taux ou niveau, je crois qu'il y a une différence.
4: Ils savent que c'est une erreur. Ils ont le droit de réclamer, mais ils l'ont pas fait.
2: Bon, bonne nouvelle. Tal, qui était en manque d'inspiration, n'avait plus de nouvelles depuis quelques temps. On a fait une chanson.
8: Hey, j'ai trouvé l'essence de l'Île-de-France la moins chère. C'est la station de chez Carrouf à Breuillère.
4: Merci pour le plan.
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1: Une info qui vient d'arriver. Il a surpris toute la toile en annonçant jeudi l'arrivée de son quatrième enfant. Il était déjà père de trois enfants, Tim Elvis, Angie, et ça c'était avec Cathy Guetta, puis Sian. Ou Sian, je pense, hein, qui est né en 24, Sian, avec sa petite chérie Jessica, qui est magnifique. Hein. Ouais. Notre David Guetta, voilà, le dernier enfant s'appelle Skyler. Bon, bah là, il a plus d'idées. Hein. Bientôt, ça va être Pionnier.
2: DJ 2000.
1: Lexus. Voilà, tu sens que. Ça y est, David, là, le couple s'est fait discret. L'annonce était discrète. Et ben, c'est avec beaucoup de fierté que David Guetta a mis des images que tout le monde a adorées. On est avec David. Il faut qu'on le dérange pour savoir comment ça se passe, David.
3: Attendez, ma baby fait dodo là. On va pas le réveiller parce que les nuits sont un peu compliquées.
1: Je suis désolé, mon David, ça va?
3: C'est good. Comment ça va, Rob 2?
1: Ok, ça va. Bah, ça va. On n'est pas habitué à se parler doucement comme ça. Ça va, David?
3: Ah non, mais c'est complètement crazy. Quoi.
1: Ah ouais, la vie de papa.
3: La vie de papa se passe très bien. On l'entend jamais, le petit quoi. Il est très smoothy. Ouais. Il est très cool. Quoi.
1: Tant mieux. Il pleure pas trop, David. Il est comment?
3: En vrai, ça va quoi. Et puis j'ai une astuce pour ne pas qu'il pleure. Quoi. Ah bah attendez, tiens, justement, je vais vous montrer ce que je fais.
1: Vas-y. On nous écoute, conseil pour tous les parents.
3: Eh bien, ce
1: qui
3: que je fais, mon Koé, c'est ça. Je mets la musique forte, comme ça je n'entends plus, en fait, tu vois. C'est complètement crazy, quoi. Ibiza. Allez, je veux voir tous les bibres en l'air. Put your vibron.
1: Tous les bibs.
3: Je vous mets en VIP avec une charlie en cododo. Ibiza.
1: Ça a changé quand même.
3: Hein. Ouais, puis là, je dois vous laisser, putain. Il a fait un gros shit dans sa couche, là. On va laver le cul, bordel, il fouette le gamin. C'est
1: un truc de ouf. Bisous, David.
3: Bisous, mon Koé.
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1: Chez nous, les municipales, pour beaucoup de villes, ça y est, c'est plié.
2: Ouais.
1: Pour beaucoup de communes, hein, c'est déjà plié. Hein.
3: Bah, quand t'as avec deux personnes, deux listes, oui, forcément.
1: En fait, c'est les grandes villes. Ouais, c'est les grandes villes qui posent un petit peu plus problème. Là, j'ai vu, là, c'est compliqué. Là, c'est les alliances.
3: Je crois que Mulhouse, c'est la même chose. Je crois qu'ils sont encore 6 en piste. Ils ont tous fait entre 13 et 15%. Donc, c'est la même chose.
1: Oui, et puis là, les gens, c'est là où vous vous rendez compte que les politiques disent « Bah, écoute, merci ». Pour ton vote, maintenant, on va faire ce qu'on veut.
3: On se débrouille entre nous.
1: T'inquiète, on va faire notre ménage. On va faire notre tambouille interne. T'inquiète. Bah oui, mais moi, j'ai voté pour ce candidat-là. T'inquiète. Regarde là-bas, au côté bon.
3: M'en occupe.
1: Voilà, oh, le beau parc qu'on va faire là-bas. Regarde comme il est beau, Voilà, pendant ce temps-là, on va faire une tambouille interne et puis on va s'assurer deux, trois postes.
3: C'est ça. Bah, il y en a un qui se fout de nous, là, j'imagine. Là, c'est le bourgmestre belge, là. Je crois qu'il voulait. Ouais. Bah justement, il était là.
4: On est connecté ou pas?
3: Oui.
4: Les Français, m'entendez?
5: Moins fort.
4: Comment ça se passe, vos municipales? Ça va en couille, non?
3: Non, franchement, ça va.
4: Arrête un peu sans vent. Tu crois que je ne suis pas relié à Internet? Tu crois que je n'ai pas? Tu crois que je ne l'ai pas entre les morts, là, 130 ans, là, qui votent à Marseille?
6: Ah oui, c'est vrai.
4: Et peut-être une abstention record, là, de je ne sais plus combien, de 140%, là. C'est ce que j'appelle ça un joyeux footwear. C'est un foutoir.
2: Non, c'est des détails, ça.
4: Ça prend des détails. Et vos candidats, là, qui s'insultaient, là, il n'y a même pas un mois. Jamais on travaillera ensemble. Ouais. Oui. Jamais, vous n'êtes qu'un parti de je ne sais quoi qui se balançait des noms d'oiseaux morts, là. Oui. Et maintenant, vas-y, qui se rabiboche. Comme par hasard, c'est l'amour fou. Tiens, là, mon petit socialiste, même mon petit aléphiste, je te fais des bisous. Tout ça pourquoi? Pour prendre le pourvoir, mais qu'ils arrêtent de vous raconter des carbistouilles parce qu'à leur gueule, ça, hein. Non.

0: Ah, oui. C'est pas ça, ils font des alliances.
1: Des alliances,
2: oui.
1: Des
2: oui.
1: alliances, tout ça pour divorcer une semaine plus tard, hein, ouais. quelque chose qui va pas. Hein.
0: Ouais, bon, ouais. vu comme ça, c'est pas faux. Mais chez vous, comment ça se passe du coup? Vous êtes maire aussi, je crois.
1: Alors d'abord, je ne suis pas en maire, je tiendrai à préciser.
3: On dit merci beaucoup.
1: Oui. On dit bourgmestre.
0: Ouais, c'est,
2: non,
0: mais
2: non.
1: C'est quand même beaucoup plus classe.
0: Hein, que,
1: voilà. Hein, moi, ça fait 40 ans que je règne sur mon ville d'une main de maître. Les électeurs m'adorent. Je suis un peu le papa de tous mes administrés.
0: Ah bon?
3: Ah bon,
1: bien hein sûr, on sort se figurer,
2: ah,
1: bien
2: sûr. Ah, oui,
1: oui. Oh, même si j'ai des doutes sur un ou deux, je ne cache pas qu'ils me ressemblent beaucoup. Mais bon.
0: Et du coup, vous passez à chaque fois.
1: Mais oh la main, tu.
0: Ah bon,
1: oh la main. Bah, c'est-à-dire, je suis le seul candidat.
0: Ah oui, ah, oui, oui, oui, oui, oui, oui, c'est plus facile,
1: ouais. Je suis un petit peu le King Kim Jong Van der Hout du pays. Hein. Voyez le jeune mouvement. C'est comme ça.
0: Mais au fait, il y a combien d'habitants dans votre ville là?
4: 8.
1: Ah oui, bah oui,
2: c'est tout.
1: Ma famille, oui. Et en famille du frangin, ma femme. D'ailleurs,
0: d'accord, mais
1: je dirais un truc. Il y a eu un vote blanc. Oh, ouais. Je ne suis pas content du tout.
0: Hein.
1: Je suis sûr que c'est mon abruti de beau-frère. Quand même être con, hein. Je suis tout seul. Il vote blanc, lui.
0: C'est juste pour vous emmerder, je suis.
1: Il
4: vous aime pas.
1: Parce qu'il sait pas lire, ce crétin, là. Hein.
4: Il vous aime pas.
1: Il y aura un point de l'autre pour faire le bonheur et dans le pré en Belgique, tiers du monde. Hein, c'est tellement con qu'il aurait mangé des roues de tracteur. Mais alors ça, je le dis pas de Waterzoy pour lui dimanche midi, je le garde. Je vais lui augmenter ses impôts locaux, que pour sa gueule, il va comprendre ce que c'est. Hein. Je vous en prie.
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3: Débrief télé. Sur une chaîne locale de l'Est de la France, on est tombé sur un petit reportage dans lequel il y a un monsieur qui s'appelle Jérôme, qu'on salue.
4: Bonjour.
3: Présente son invention. Alors, je vous laisse écouter et ensuite, je vous demanderai si vous avez deviné ce que c'est.
5: Okay. 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
6: Mais non.
5: Un jeu d'enfant. 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
6: Ouais. 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
3: Vous l'avez compris.
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3: Ah, voilà. Ah. Triboulix, ça s'appelle. 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
3: 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Non, mais t'imagines quand même tout quand t'as une imagination un peu fertile, mais pas un truc de pétanque. Alors, Jérôme, on pose la question. 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
5: 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Il existe déjà les aimants qu'on prend pour ramasser une boule, puis la suivante, puis la troisième. Ça ne ramasse déjà qu'une boule, et à condition qu'elle soit magnétique. 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
7: Le nom, c'est pas possible.
6: Est-ce que... Je ne vois pas comment ça se présente, le Triboulix.
3: C'est surtout qu'il n'y a personne dans l'environnement de ce monsieur qui lui a dit « Jérôme, Triboulix ». À quoi sert le X ?
4: 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Et du coup, tu ramasses.
3: Tu en prends trois.
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4: Voilà. Exactement, et tu ramasses tes boules.
3: Bravo, Jérôme. Jérôme, bravo, bravo, nous allons t'aider, Jérôme, sur Europe 2. 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
2: Nouveau micro-trottoir, on est en 84. Gérard Pabiou, il était extraordinaire. Il posait des questions aux gens, il commentait jamais les réponses. Voici la première question.
3: Dans un crime, qu'appelle-t-on le mobile?
2: Dans un crime, qu'appelle-t-on le mobile? Vous le savez.
4: La motivation, oui.
2: Non, le mobile. La raison. Voilà, c'est plutôt la raison. Eh bien, écoutez, pas pour cette dame.
3: Dans un crime, qu'appelle-t-on le mobile?
5: Celui qui peut bouger.
2: Celui qui peut bouger,
4: évidemment.
2: Il est mobile. Deuxième question.
3: Est-ce que c'est le recel?
2: Le recel.
6: Ah.
2: C'est quand t'as volé un objet.
4: Oui. Non, ou si tu le mets sur la.
2: C'est quand t'as volé un objet et que tu le revends.
6: Exactement.
2: Bah, pas pour ce monsieur.
3: Est-ce que c'est le recel?
7: Je sais pas quoi vous dire. Hein. Recel, bon, ben, il y en a qui se servent. Moi, ma belle-mère, se servait que du gros sel. Ça, c'est chacun. Moi, je me prends du sel fin et comme je sale très peu pour moi, mon mari recèle après.
2: Il y a ceux qui scellent et ceux qui recèlent.
6: Oui.
2: Voilà, bah, bien sûr. Attention, dernière question.
3: Alors, comment feriez-vous un casse?
2: Bah.
4: C'est avec une cagoule.
6: Ouais, une cagoule.
2: Ah, une cagoule, un KO les mains, quoi. Ouais, ah non, il est sur l'alcool, lui.
3: Alors, comment feriez-vous un casse?
8: Oh, ben, dans un. Presque. Moi, je l'ai dans un tiers cassis, qui est fort sucré, et deux tiers vin blanc.
2: Ah oui, un cassis, ah, oui, c'est ça, un casse.
6: Bah oui,
2: deux tiers de vin blanc. Allez, on y va.
9: Oh, alerte au gogol.
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2: Le JT des sports avec mon petit Corentin. Corentin, bonjour.
3: Bonjour Sébastien.
4: Alors, t'as mis de tennis là.
2: Alors, attendez, comme chaque week-end, laissez-moi prendre dans l'ordre. Oui. Il y a du sport. Si vous n'avez pas tout suivi, petit résumé, tennis.
3: On parle que de lui depuis ce week-end. Corentin Moutet, 33e mondial.
2: Ah.
3: Avait un set et un break d'avance.
2: C'est vrai,
4: allez,
2: bravo Corentin.
4: Allez.
2: Sur quoi il était il est 33e, c'était dans quel...
3: Ça arrive, hein, t'inquiète pas. Donc il avait un set et un break d'avance, mais c'est finalement incliné. Oh. 4-6, 6-3, 6-4, face à l'américain Marcos Riron, samedi, en demi-finale du Challenger 175 de Phoenix. Visiblement frustré, le Parisien a lancé sa raquette en dehors du court après la balle de match. Et c'est pour ça qu'on parle de lui dans les... parce qu'il a gagné, c'est parce que Vénère, il a balancé sa raquette en dehors du court.
5: Mais non.
3: On a la réaction du spectateur qui a pris la raquette dans...
6: Moi, ça me fait plaisir, comment, Michel.
3: Pour qu'on parle des Français au tennis, il faut balancer ses raquettes.
2: On va continuer avec du tennis, mais cette fois-ci, on fait un plus petit terrain de table.
3: Et heureusement qu'il existe le tennis de table, Sébastien. Énorme Félix Lebrun, le Français de 19 ans, a décroché son deuxième titre hier en remportant le tournoi WTT Champions de Chongqing en Chine. Il a dominé en finale le Chinois Wen Ruibo.
2: Et c'est pas les derniers.
3: Eh non.
5: Ah bah non.
3: Justement, voilà comment la France peut faire trembler la Chine.
2: Bravo.
3: Grâce à Félix Lebrun.
2: Waouh.
3: Ou pas. Le ping-pong déjà, bon, voilà. Puis les frères Lebrun. Ils ont même pas fini de muer.
5: Oh.
2: Oui,
5: mais ils ont gagné. Voilà,
3: ah non, ils ont gagné.
4: Ils font pas peur.
3: Trembler la Chine. On arrive.
2: Mais les gars, ils font pas peur. C'est pas de la lutte gréco-romaine, c'est du ping-pong. T'as déjà vu un joueur de ping-pong qui fait peur, toi?
5: C'est vrai que.
2: Tu as déjà vu un videur de boîte? Tu fais quoi? Je fais gaffe, je suis ping-pong.
3: Ah oui, non, mais au judo, t'as Teddy Riner. Il fait peur aux Japonais. Teddy Riner.
2: Voilà. C'est du ping-pong, personne fait peur.
5: Mais c'est qu'au ping-pong, ils sont tous assez fins en plus quand tu les vois jouer. Enfin, ils sont pas.
2: Mais c'est du ping-pong!
4: Il faudrait qu'ils se mettent peut-être l'un sur l'autre, sur les épaules de l'autre, à la limite.
2: On termine avec une actu très locale.
3: Et hier, concours de pêche à Bricout-sur-Rivière, victoire de Jean-Michel Loret avec un total impressionnant de 3 poissons et un vélo. La compétition a été brièvement interrompue après qu'un canard a tenté de repartir avec la gardonnette de Didier Planchard. Au final, la plus grosse carpe pesait 2 kilos, mais refusait catégoriquement la photo officielle.
2: Mais non.
3: Le classement a été validé. C'est Didier qui remporte le concours en ayant ramassé plus de cronenbourg que de poissons.
2: Merci beaucoup pour cette info sportive. Merci.
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4: Allez, bonjour à tous et bienvenue dans les moins grosses têtes. Avec aujourd'hui autour de la table une équipe remarquable, sauf Piette.
5: Quentin,
4: c'est quoi, il y en a qu'un aujourd'hui qui sort du lot car c'est son anniversaire. Ah, Victorien, dit Vito.
5: Merci. Bravo Vito, bienvenue, bon anniversaire.
4: On va commencer avec une question d'une auditrice qui adore cuisiner. Madame l'oignon, ça pique dans les yeux.
6: Ah oui.
4: L'oignon, ça pique dans les yeux. À Portland, la loi interdit aux hommes de faire quelque chose à leur femme. Mais quoi?
7: La cuisine.
3: De les contredire.
4: Non.
7: Est-ce que c'est coquin?
4: Non, ce n'est pas coquin.
5: Ah. Okay. De hausser le ton?
4: Pas du tout.
7: Bon, de lui acheter des fringues?
4: Non.
3: De les violenter, tout simplement?
4: Oh bon, non, c'est interdit partout.
3: Voilà. Pourquoi vous me faites les doigts comme ça, Laurent?
7: Ah, il y a des indices.
3: On dirait une araignée.
4: C'est un indice.
3: De leur faire peur.
4: Pas les doigts comme ça.
5: Des papouilles.
3: De leur faire peur.
5: Vous interdisez
4: pas les papouilles.
7: Des gratouilles. Des massages.
4: Des
3: gratouilles.
4: Des
7: épilations.
5: Des chatouilles.
3: Des
4: chatouilles, mais avec un plumeau.
3: Oh bah
4: c'est interdit à Portland de chatouiller leur femme avec un plumeau. De Vito, c'est son anniversaire.
7: C'est pour ça on le laisse.
3: D'accord, on laisse. Ouais, on
4: c'est une question d'un auditeur depuis un club pour adultes. Ah. Monsieur, j'ai sorti une bœuf. À Loche.
7: Une
4: baloche.
3: Oui, Laurent.
4: Pour connaître approximativement la valeur de la température ambiante en degrés Celsius.
5: Ah, il existe une façon, je pense.
4: Il existe une façon pour connaître approximativement la valeur de la température ambiante en degrés Celsius.
3: Avec le doigt?
5: Oui. Mais... oui, le bout du doigt et on le lève.
4: Non. Non.
5: Est-ce que c'est toucher quelque chose dehors, par exemple avec la main?
7: Par rapport à ton front.
4: Alors, c'est,
7: par rapport à une température.
4: C'est regarder quelque chose plutôt que toucher.
7: Ah, s'il y a de la buée?
4: Non.
7: S'il fait.
5: Si, ah, regarde
7: si
5: la voiture.
3: Qu'est-ce qu'on regarde?
7: Si c'est gelé dehors?
4: Non.
8: Un animal qui est couché ou qui a.
4: Non. C'est un rapport avec un animal.
3: Ah, oh là.
7: Si le chat brûle, c'est qu'il fait plus de 300 degrés.
3: Ah, mais est-ce que c'est comme dans le sud? Le sud, c'est les cigales.
4: Alors, c'est pas les cigales.
5: Les grillons.
4: Les grillons, mais qu'est-ce qui se passe avec les grillons?
7: Si, à partir du moment où ils chantent, c'est qu'il fait plus de...
4: Non.
7: À partir du moment où ils mettent de la crème solaire, c'est qu'il fait trop chaud.
8: Il bouge plus, c'est que ça gèle.
4: Voilà. De la crème solaire, des lunettes et un livre de Guillaume Musso.
7: Oui, voilà.
3: Et ben c'est quand ils font...
5: Il sort un transat, là.
4: Non. Ça n'est pas le cri, ça n'est pas le... C'est...
5: Ah ouais,
7: la couleur.
4: Alors, ça n'est pas la couleur.
5: C'est
3: bon, alors là, tu m'en poses une question sur les grillons.
8: La taille. Ah non. Ah oui, non, ils ont des trucs dessus. Peut-être par rapport à leur taille, ça augmente leur nombre de. Je sais pas comment on appelle ça, les traits là.
4: Le nombre de stridulations d'un grillon.
3: Tu connais ça, toi.
4: Il suffit de les compter pendant 7 secondes.
7: Mais ces stridulations, c'est le son.
4: C'est le son. C'est
7: pas... non, pas du tout. Les stridulations, c'est le son.
3: C'est le nombre.
7: C'est le cri. Bah,
4: oui. Il a mal triché.
3: Ah là là.
4: Il faut écouter les compter pendant 7 secondes et y ajouter 5.
5: Ah ouais.
4: C'est la loi de Dolbear. Bah,
3: bon, Benito,
4: c'est moins grosse tête. Sachez ceci, le meilleur remède si tu te ronges les ongles, c'est de te gratter régulièrement le cul. Merci, au revoir.
7: Ça doit marcher.
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0: Bonjour, bonjour, bon réveil sur Europe 2. Il est tôt, il est 6h, vous êtes peut-être déjà en route. Alors il y a deux options, pour le boulot ou pour les vacances. Aujourd'hui ça va être compliqué sur les routes partout en France, on va y revenir. C'est l'actu près de chez vous.
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0: On y va pour l'actu Europe 2 ce matin, Jérémy Desiderati. Bonjour Jérémy.
2: Bonjour Quentin, bonjour à tous. Le soleil n'a pas le monopole aujourd'hui. Les nuages seront nombreux et pourraient tourner à l'orage dans l'Est cet après-midi. Je reviens sur vos conditions dans moins de 2 minutes. C'est le moment ou jamais de prendre la route des vacances ou celle du retour. Juilletistes et Aoussiens vont se croiser dans les bouchons durant tout le week-end. Et ça commence dès la fin de matinée. Bison futé, voie rouge sur l'ensemble du territoire dans le sens des départs et même noir vers la Nouvelle-Aquitaine. Pas mieux demain, la France entière basculera en noir pour les départs. Dimanche, les ralentissements resteront nombreux vers la façade atlantique et le pourtour méditerranéen. Et sur la route du sud-ouest, vous pourrez donc emprunter l'A63, rouverte depuis hier. C'est l'optimisme qui domine depuis hier sur le front des incendies en Gironde. Les pompiers sont encore mobilisés sur place, même si les flammes ne progressent plus depuis plusieurs jours. On peut penser que le pire est derrière nous, a déclaré hier soir le ministre de l'Intérieur, Laurent Nunez. Soulagement aussi pour les 84 000 personnes qui ont pu regagner leur domicile depuis hier. C'est un carton rouge adressé à la FIFA. Réunis en urgence hier, les 55 membres de l'UEFA, dont la France, menacent de boycotter les prochaines grandes compétitions de foot. En cause, le projet de la FIFA et de son président Gianni Infantino de créer une société commerciale ouverte aux investisseurs privés. Un bras de fer qui éclate à moins d'un an du mondial féminin au Brésil. 9 étapes, 1175 km et 147 athlètes prêtes à se mettre en danseuse. À peine remis de la grande boucle chez les hommes que le Tour de France femmes s'élance demain de Lausanne en Suisse. La Française Pauline Ferrand-Prévot remet son maillot jaune et le titre en jeu. Le peloton va se frotter pour la première fois au redoutable Mont Ventoux. Ça sera samedi prochain avant une arrivée le lendemain, le 9 août prévu à Nice. Côté ciel, pour terminer, le mois de juillet s'achève avec une météo qui résume parfaitement cet été. Du soleil, de la chaleur mais aussi quelques orages. Les nuages dominent ce matin entre les Pyrénées et le Nord-Est avant de glisser vers les Alpes et l'Alsace cet après-midi. À l'Est justement, la chaleur reste bien installée avec plus de 30 degrés à Belfort, à Dijon ou encore à Gap. 21 départements sont en vigilance orange canicule. À l'ouest, l'ambiance est plus calme et plus fraîche. Comptez environ 25 degrés cet après-midi le long de l'Atlantique.
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2: Sortez les bouchons d'oreilles pour ce week-end. La saison des festivals n'est pas encore terminée. Direction d'abord Yzeure sur Creuse pour Yzeure & Rock avec Lilywood & The Prick, Gims ou encore Big Flo et Oli au programme. Si vous préférez prendre le large cap sur Crozon dans le Finistère pour le festival du bout du monde, Pomme, Trinix, Royal Republic ou Sam Sauvage vont enflammer la scène et les 60 000 spectateurs. Dans le Morbihan aussi, il y en aura pour tous les goûts. Le Pont du Rock accueille Superbus, Synapson ou encore Gaëtan Roussel. Et puis toujours dans le département, impossible de passer à côté du festival Interceltique de Lorient qui lance aujourd'hui sa 55e édition. 10 jours de cornemuse, de danse et de tradition celte. L'an dernier, 950 000 personnes avaient fait la fête dans les rues de la ville aux 5 ports. En revanche, plus au sud, les incendies ont eu raison du festival Musicalure annulé à Luxey dans les Landes sur ordre du préfet. Même sanction du côté du festival Écosystème dans le Lot où Feu Chatterton ou encore Julien Doré devaient se produire. Bon réveil et très bonne matinée sur Europe 2.
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4: L'affaire des votes. L'affaire
5: Alors ça, c'est étonnant quand même.
4: Vous savez que chez nous, on n'a quand même pas trop à se plaindre. Elles sont bien encadrées, les élections.
6: Normalement, oui.
4: D'accord.
6: Oh. Oui. Il y a rarement d'appel à la triche ou au machin.
4: Voilà, attendez, j'essaie encore d'enlever un truc qui vient de s'allumer sur mon écran. Là, ça me rend dingue. Ça y est, c'est parti.
6: C'est pas la Russie, quoi.
4: Non, on est d'accord.
6: C'est la Russie. Non, la Corée du Nord.
4: Corée du Nord, c'est simple, il y en a une. C'est,
5: voilà. Hein, pas d'autre choix.
4: L'autre, il est où? Non, il n'y a pas d'autre choix.
6: Il n'y a pas d'autre choix.
4: Donc, ça veut dire que du côté de Marseille, par contre, c'est le seul petit truc qui est remonté. Visiblement, il y aurait un petit souci.
6: Il y aurait beaucoup de centenaires.
4: Avec, en tout cas. On est en forme.
6: Ouais,
4: on est en forme, pourquoi? Explique-le, Piette, vas-y.
6: Bah en fait, apparemment, sur la liste, il y a énormément de centenaires, dont une dame, que si elle était vivante, elle serait la doyenne du monde. Parce que la doyenne du monde, actuellement, elle a 116 ans. Et là, il y a une dame de 120 ans qui a voté à Marseille. Donc, rien que là, déjà, il y a un truc qui ne va pas.
4: Vous compris, il aurait oublié peut-être 2-3 déclarations. De...
7: 785 électeurs âgés de plus de 100 ans à Marseille.
4: Alors, ça en fait quand même pas mal. On a
7: notre ami marseillais avec nous pour réagir. Bonjour.
8: Ça va, l'équipe, ce matin.
6: Oui.
8: Tout le monde vote à Marseille. On a quand même 785, vous l'avez dit. 785 électeurs de plus plus de 100 ans, claquettes, chaussettes, à Témax, ils écoutent du Djoul. Ouais. C'est normal. Ici, Marseille, on vit vieux. Ouais. C'est l'air, c'est la mentalité, le soleil, le pastis, l'air de la mer. Les gens vivent vieux. Ça conserve mieux que le formolé.
7: Bah oui, on a beaucoup quand même. Une dame de 120 ans aurait même apparemment voté. C'est dingue.
8: Ça, ça m'étonne même pas. Pourquoi ? Ça ne m'étonne même pas. La dernière fois, je suis allé voter. Ouais. J'ai vu un papy, il avait une canne. J'ai dit, oh papy, ça va. Il m'a dit, m'a répondu, tranquille, j'ai connu Clovis. J'ai dit, bah, Marseille, c'est Marseille. Ah ouais, Clovis, que... quand même, il a connu.
6: Ça date, hein.
8: Bah, attends, ouais.
7: On n'y croit pas trop.
8: Mais... Hey, mon, hey, mon ami, hier au bureau de vote, j'ai ouvert la porte.
7: Ouais, s'il y avait.
8: Tu sais pas qui y avait ?
7: Non.
8: Fernandel, il sortait de
7: l'isoloir.
8: Fernandel, je le dis, il y avait même, derrière Fernandel, il y avait Napoléon.
7: Mais non.
8: Il y avait Napoléon derrière là et qui cherchait l'enveloppe et un type a dit, ouais, pousse-toi, j'étais déjà inscrit sous Louis XIV et tout. Et ben, Dark Vador était là aussi.
6: Dark Vador,
8: il était là aussi, bien sûr.
7: C'est dingue ça.
8: Ouais, c'est dingue.
7: Mais c'est dû à quoi ça?
8: L'huile d'olive. Non, mais bien sûr, ça. C'est l'huile d'olive. Et tu dis, alors je te dis pas, il y a même un T-Rex qui est venu.
7: Mais non, ah ouais. T-Rex
6: avec ses petits bras là.
7: Ouais.
8: Un T-Rex avec ses petits bras. Il était là, il voulait voter. Il pouvait pas, un T-Rex avec ses petits bras. Il était là, il voulait prendre dans l'enveloppe, mais il pouvait pas avec ses petits bras. Tu vois, c'est secret, c'est ce que c'est.
7: Non.
8: L'huile d'olive Puget.
7: Eh ouais. Ah, c'est Puget, c'est ça.
8: Eh ouais, gros. Allez, je vous laisse, je vous embrasse. D'accord, à bientôt. T-Rex quand même.
7: J'allais prendre de l'huile d'olive.
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1: Voici le top de Stouf.
2: Bonjour.
1: Vous êtes radieux ce matin.
2: Bah, merci beaucoup Sébastien.
1: Ce petit pull à col roulé à la Fantomas vous va très très bien.
2: Oui, mais les cols roulés, il fait froid. Hein, t'as vu le temps, ça me donne
3: pas. Ouais, c'est vrai, c'est vrai.
4: J'ai un cambriolage après. Hein. Ouais.
1: C'est elle qui joue dans les pubs. Après, elle fait la pub secteur. Après la pub secteur alarme.
3: C'est ça.
1: Elle met la cagoule.
3: Voilà, toute tête prête.
1: Allez, on y va.
2: On va parler d'un endroit où socialement c'est une expérience. L'ascenseur, des fois on a des moments gênant. Un petit peu gênants, comme par exemple.
1: Très bizarre, c'est vrai qu'on ne sait pas pourquoi on est gêné quand on est avec quelqu'un dans un ascenseur.
2: Et bah, quand tu rentres dans l'ascenseur et que par exemple vous n'êtes que deux, c'est le silence total entre inconnus.
1: Oui.
2: Personne ne se parle et tout le monde regarde en plus les chiffres. 5, 4, 3, comme si c'était la Coupe de la Ligue, tu sais. 3, 2, je sors, wouh.
1: Mais c'est vrai. Mais vas-y, continue, je te dirai.
2: D'accord. On a en 4, appuyé aussi sur le mot. T'as du monde dans l'ascenseur, tu vois l'exemple. T'appuies sur ton mauvais étage. Donc là, solution, soit t'assumes et tu descends si t'es au 4ème et que t'habites au 7ème, tu continues à pied.
1: Mais enfin, personne ne fait ça.
2: Soit, ah bah, il y en a qui. Bah, si t'as plusieurs personnes qui ont appuyé sur plusieurs étages dans ton immeuble, enfin, au travail.
4: Pour le coup, si t'as appuyé sur le des trucs, les gens, ils voient que tu sors pas.
1: Bâtard.
2: Bah, c'est
1: moi,
2: ça.
1: J'ai eu droit.
2: Tu sors pas,
1: savez,
2: l'ascenseur s'arrête et que tu sors pas, c'est. Tu vois.
1: J'ai eu droit à ça la dernière fois. Moi, je suis au 5ème.
2: Ah, tu vois.
1: J'ai eu droit à ça la dernière fois. Il y a une petite fille avec ça.

0: maman qui rentre dans l'ascenseur. Et la petite fille, elle fait 0, 1, 2, 3, 4. Et sa maman, elle fait, elle s'amuse. Et moi, je fais, oui, bah, t'habites au premier, toi, ça te fait pas chier. Mais je te dis, que faire.
1: Et t'as le moment aussi, en 3, dans l'ascenseur, quand l'ascenseur est bondé, il y a plusieurs personnes. Tu dis, bon, je vais quand même monter dedans. Et puis, bon, bah là, tu connais le déo de ta voisine, le mot de passe du mec
2: de l'autre
1: côté. Et
2: surtout, tu dis, ça va passer. Et au moment où tu mets le pied, ça fait,
1: ding, ouais, là, c'est pire. Et t'es obligé de faire un pas en arrière pour sortir.
3: Et moi, je fais 1m93, 100 kilos. Les gens, à chaque fois, ils regardent le compteur. Ils font, ah ouais, c'est.
0: On peut rentrer le gros.
2: Bien sûr.
1: Autre moment gênant dans l'ascenseur, je sais pas si ça vous est arrivé, c'est le moment où quelqu'un t'as un miroir, t'as des miroirs dans l'ascenseur, et la personne elle te regarde pas toi, mais elle te fixe dans le miroir.
2: Ah oui.
1: Tu sais pas si elle se regarde elle ou si elle te regarde toi.
0: Oh bah si tu vois si elle se regarde elle ou toi quand
1: bah
0: même,
1: oui,
0: ça
1: mais
0: se voit.
1: En fait comme il est en face comme ça, il te voit. Si t'es sur le côté, il te voit, mais alors.
2: Mais en fait si elle se regarde, mais c'est toi qu'elle recoiffe, c'est qu'elle t'a regardé toi en fait.
1: Et enfin, bon, en 1 évidemment, t'as ce petit moment, ça peut arriver, hein.
0: Ah non.
2: Est-ce que c'est vrai?
1: Non. Le moment où quelqu'un pète, voilà, et personne ne parle, non, silence.
2: Non,
0: c'est le pire. Ah, si t'es deux et que c'est pas toi.
1: Ah, si t'es deux, mais si t'es plusieurs, tu dis, il y en a peut-être bien un qui va parler, qui va dire quelque chose.
3: Non, c'est pas le pire, c'est quand t'es tout seul. Quand t'es tout seul dans l'ascenseur,
0: t'en as fait un.
3: Tu essaies un petit coup,
0: la porte s'ouvre.
3: Et là, la porte s'ouvre. Et c'est une horreur.
1: Non. Effectivement, t'as le courageux qui renifle.
0: Non, dans ce cas-là, si vous l'avez fait vous-même et qu'il y a du monde, vous l'avez fait vous-même, vous savez que c'est vous, faut pas se dégonfler, faut regarder très discrètement la personne à côté, assez fort pour que les gens derrière l'entendent en disant. C'est pas grave, ça arrive à tout le monde.
1: Tu fais pas ça quand même.
2: Je vous couvre.
0: Je vais dire que c'est moi. Allez, c'est pas grave. Allez.
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2: La question du jour est simple. Sur qui avez-vous envie de balancer des trucs? Faisons une bise à Benjamin qui est en ligne avec nous. Ça va, Benjamin?
3: Ça va bien, et toi, comment
2: est-ce que
3: tu...
2: Mais oui, Benjamin, bienvenue dans la joie de la radio, Benjamin. C'est ça qui est bien. T'es chez toi, t'es à la maison, tu dis je vais appeler Coco et bim, tu es avec nous. T'habites où?
3: Alors, j'habite à Saint-Quentin dans l'Aisne.
2: Ah là, très bien. Déjà, tu t'es fait poser le téléphone, puisque à Saint-Quentin dans l'Aisne, il est arrivé hier. Mais avec les anciens cadrans, c'est les. À Saint-Quentin, c'est là où je suis né.
3: Oui. Non, oui, bah, je suis au courant.
2: J'y suis pas allé depuis quelques années. La dernière fois, c'était pour mon one man. C'est comment maintenant, Saint-Quentin?
3: Oh, bah, Saint-Quentin, c'est toujours la même chose. Hein. Ça change pas. Hein.
2: Ah si, des fois, il y a des villes qui vont dans le bon sens, puis des fois, il y a des villes qui vont pas dans le sens.
4: Il n'y a pas la ville haute et la ville basse, c'est pas ça?
2: Je crois pas. C'est lent qu'il y a une ville haute et une ville basse.
5: Ouais. Saint-Quentin n'a que la ville basse.
2: Ouais. Voilà.
5: Tout est au sous-sol.
2: Non, excuse-moi, le mec de Limoges, là, il va. Excuse-moi.
5: C'est
2: le Las Vegas du Limousin, là, il va revenir sur Terre.
5: The New Star.
2: Non plus, le gars, il vient critiquer les. Enfin, ouais. C'est incroyable.
4: N'oublie pas d'où tu viens.
2: Je t'écoute, oui, n'oublie pas. Ah, vas-y, je vais te laisser pousser la barre, je vais te foutre dans une cabane comme Vianney, ça vient de détendre. Excuse-moi, Benjamin, excuse-moi, je t'écoute.
3: Alors moi j'aimerais balancer mon collègue de boulot, donc Mathieu, qui, parce qu'en fait on travaille de nuit, on est chauffeur livreur en fait.
2: Ouais.
3: Et en fait quand on arrive au boulot à minuit et demi, il est là de bonne humeur avec sa Red Bull en train de nous saouler, en train de chanter, hurler, et puis bah nous ça nous saoule en fait. Et on aimerait bien lui mettre des petites tatanes quoi, mais on se retient quand même quoi.
2: Tu sais que c'est ce que moi je fais vivre à mes collègues de bureau chaque matin quand j'arrive à 6h.
4: C'est pas la même heure mais c'est la même chose.
2: Je chante, ce matin c'était du partenaire particulier.
4: Arrête, celle-là j'en peux plus.
2: Pourquoi? Vous avez droit une fois tous les 6 mois.
6: C'est celle où tu trouves plus en fait. Tu te dis, ah, j'ai pas celle que je voulais chanter aujourd'hui, bah, partenaire particulier.
5: C'est la chanson de secours.
6: C'est le Joker.
2: C'est vrai, parce que je voulais chanter du Ed Sheeran, mais j'avais plus les paroles. Et donc, je me suis dit, partenaire particulier.
7: Moi, j'aime bien parce que je connais les paroles.
2: Merci,
7: c'est un peu trop vieux.
2: Merci, je t'embrasse, Benjamin. Vous transportez quoi dans l'entreprise?
3: Alors, nous, on transporte en fait. Lui, c'est légal quand même. On transporte en fait tout ce qui est repas, en fait. On livre pour les prisons, pour les EHPAD.
2: C'est toi qui passes les petites scies dans la tarte ou dans le morceau de pain,
4: c'est ça,
2: toi.
4: Ouais. Les portables.
3: Ah non,
2: c'est toi qu'il faut payer un peu avant pour glisser des objets dans la nourriture.
5: À l'EHPAD?
3: Ah non, du tout, non. On n'en est pas arrivé à ce point-là encore.
2: Salut, mon ami. Embrasse tout le monde. Bisous. Salut, Benjamin.
3: Bisous, l'équipe.
2: Ciao, mon pote. On prend qui? On prend Elvis?
8: Ouais.
2: Elvis.
8: Wow.
2: Elvis,
8: thank you very much. Cheeseburger.
9: Oui, bon anniversaire.
2: Salut, t'habites où, Elvis?
9: J'habite ben pas loin de l'autre. Hein. Je suis à Cambrai, moi.
2: Putain, Elvis de Cambrai. Elvis de Cambrai.
6: C'est le fils de David Guetta qui s'appelle Elvis.
7: Ouais, oui.
4: Roméo Elvis.
2: Ah, Elvis. Alors, je t'écoute, mon petit Elvis.
5: Non, Elvis.
6: Elvis de
7: Cambrai. Roméo Elvis,
2: c'est le frère d'Angèle.
6: Ah, oui.
7: Je confonds. Ouais.
2: Si c'est pour dire que de la merde, excuse-moi. Non, excuse-moi. Pardon, Elvis. Il n'y a pas une intervention où tu mets dans le centre de la cible.
7: Ah, mais lui, tout à côté.
2: Non, mais il me met tout à côté. Il y a deux secondes, c'est Saint-Quentin, il y a une ville haute. Mais pas du tout. Roméo Elvis, pas du tout. Mais il n'en met pas une dans la cible. C'est vraiment.
7: Il a entendu Elvis, il a chanté du Johnny, c'est rien qui va.
2: Non mais c'est incroyable. Et tu sais que c'est le jour où tu diras un truc nickel, sans erreur, on fera waouh.
7: Ça fait bizarre. Hein.
2: C'est fou. Hein. Bon, oui, pardon Elvis. Reprenons le temps de conversation. On balance sur qui?
5: Comment va ta sœur?
9: Ah, je balance sur ma fille.
2: Ah, comment Agathe. Elle s'appelle? Agathe.
9: Elle s'appelle Agathe. Elle va bientôt avoir 12 ans.
2: Ouais.
9: Et sa spécialité, Agathe, c'est de remettre le pot de Nutella quand il est vide dans le placard. Mais tu sais, ce pot de Nutella où il y a encore un peu les traces de chocolat dedans, tu crois qu'il y en a encore, tu le vois pas, c'est seulement quand tu l'ouvres que tu le dévisses, que tu as grillé ta tartine et qu'il est vide. Et que toi, t'as une tartine grillée à côté, tu peux plus rien mettre dessus, j'en peux plus.
2: J'ai pas la même analyse que toi. Est-ce que c'est pas parce qu'il en reste encore quand même un petit peu à racler?
7: Si, je pense.
9: Ah non, mais là, je vais t'envoyer une photo. C'est pas possible. Tu peux plus rien racler. Mais je pense que ma femme est complice. Je pense qu'elle fait la même chose. Et qu'elles se sont liées contre moi avec cette histoire de
2: C'est-à-dire que tu le vois, a-t-elle changé de taille de vêtements pendant ces dernières années?
9: Ah, mais oui, elles grandissent. Hein. C'est qui? Ma femme ou ma fille?
2: Ta femme.
9: Mais je ne se prononce pas.
2: Oui, donc c'est.
9: Non, mais c'est normal. On aime tous le Nutella. Le truc, c'est que tu t'attends à te beurrer la terre, à tartiner d'une bonne épaisseur, 1 cm de choco, et c'est vide.
2: Je te comprends. Quand tu t'es fait un délire à te dire que tu veux manger un truc, que tu l'as repéré en ouvrant le placard ou le frigo, et qu'au moment où tu y vas, tu te rends compte qu'il est vide, c'est comme les boîtes de glace. Tu sais que tu as repéré la boîte de glace. Tes enfants, ils ont vidé les glaces dedans, mais ils ont laissé la boîte. Et au moment où tu veux t'en faire une, tu te rends compte que
6: c'est
2: la boîte
6: déceptif.
2: Est vide.
6: C'est du vécu.
0: Moi, ça m'arrive, mais c'est moi, en fait, qui remet le pot. Et du coup, je me fais piéger moi-même.
2: Ouais. mais moi, je touche pas à tout ça. J'achète, je touche plus. Mais les notes chiolata, les machins, tout ça, j'achète, je mets dans le placard, mais je touche pas. J'essaie de passer à côté.
1: C'est bien.
2: Parce que tu commences.
9: Tu essaies.
2: Non, je n'y vais pas. Parce que je sais, je me connais. C'est comme les frites. Je sais que si je prends une frite, je ne peux pas prendre une frite. Je prends le
6: tu
2: plateau.
6: Tu dis ça parce que Nat t'écoute ou c'est la vérité?
2: Non, je sais. La dernière fois, elle m'a vu, elle a mangé des frites. Elle sait que j'en en prends. Elle m'a dit, tu peux en prendre une. J'ai dit, non, si j'en prends, je vais taper dedans.
4: Le pire, c'est les chocobons.
2: Oh.
9: Alors, ça, ou les Pringles. Les Pringles aussi, c'est pareil.
4: Qu'on me présente une personne qui ne mange qu'un
6: les Pringles,
2: et qu'on me présente son frère qui ne mange qu'un M&M's.
4: Bah pareil,
2: le mec qui en prend qu'un dans le pot, il fait non merci.
4: C'est bon.
2: Et qui choisit pour le
1: et qu'on me présente le mec qui ne mange qu'un. Ah non, je suis tout seul.
2: Salut, je t'embrasse, Elvis. À bientôt.
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0: Europe 2 Pop Radio, merci d'être avec nous ce matin. On débute cette nouvelle journée qui a une certaine saveur pour certains, si c'est les vacances au bout de ce vendredi 31 juillet. Bonne journée justement avec Coé sur Europe 2, elle ne peut que bien démarrer. C'est le Before jusqu'à 7h. D'abord, c'est l'actu près de chez vous, il est 6h30. L'actu Europe 2 avec Jérémy Desiderati ce matin. Bonjour Jérémy.
1: Bonjour Quentin, bonjour à tous. Un dernier jour de juillet qu'une partie du pays va vivre sous les nuages aujourd'hui. Soleil et fraîcheur d'un côté, chaleur et orage de l'autre. Voilà ce que nous offre le ciel. Météo complète juste après les infos. La galère d'abord s'annonce ce week-end pour ceux qui partent ou reviennent des vacances. Comme chaque année, place aux grands chassés croisés entre juilletistes et haoussiens. Les premiers gros bouchons sont attendus dès la fin de matinée avec un pays classé rouge dans le sens des départs et noir vers la Nouvelle-Aquitaine. Et si vous prenez la route demain, il va falloir vous armer de patience. Bison futé hisse le drapeau noir sur l'ensemble du territoire. La galère se poursuivra enfin dimanche sur les grands axes menant à l'océan et à la Méditerranée. Et si vous avez opté pour la fraîcheur et délaissé la route au profit du rail, la SNCF risque peut-être de gâcher vos vacances. Le groupe annonce que le trafic sera perturbé d'aujourd'hui jusqu'à dimanche en Normandie en raison d'un mouvement de grève surprise. Plusieurs lignes du Nomade sont concernées, notamment en direction du Havre, Deauville ou encore Cherbourg. La SNCF invite toutes les personnes concernées à reporter leur voyage dans la mesure du possible. Plus au sud, les pompiers ne baissent toujours pas la garde en Gironde. Les flammes ne progressent plus et la perspective d'un retour à la normale se précise. Hier, 84 000 habitants ont pu regagner leur domicile. La préfète a toutefois rappelé que plusieurs foyers restent encore actifs et continuent d'être étroitement surveillés. Autre bonne nouvelle, dans le reste du pays, les incendies de Biscarrosse dans les Landes et de la Côte d'Or sont désormais maîtrisés. Depuis le début de l'été, 275 personnes ont été interpellées pour des suspicions de mise à feu, selon le ministère de l'Intérieur. Les enquêteurs mobilisés aussi dans la région face au cambriolage. Le parquet de Bordeaux a indiqué hier que 22 procédures ont été ouvertes pour des faits de vol par effraction dans des zones évacuées de Gironde. Les forces de l'ordre continuent de sillonner jour et nuit tous les quartiers désertés. 5 personnes ont été interpellées ces derniers jours, notamment pour recel de bijoux. À l'étranger, situation de crise à Ceuta ces dernières heures. L'enclave espagnole située au nord du Maroc fait face à un nouvel afflux de migrants. Plusieurs centaines de personnes sont entrées illégalement hier, tandis que 1500 autres avaient déjà rejoint la ville ces derniers jours. Débordés, les autorités espagnoles ont sollicité les renforts de l'armée. 9 migrants ont perdu la vie en tentant de rejoindre l'enclave à la nage. Et puis notre quadruple champion olympique replonge dans les bassins français. Léon Marchand est de retour en France pour les championnats d'Europe de natation qui débutent dès demain. Les nageurs les plus rapides vont plonger dans la piscine du centre aquatique de Saint-Denis, tandis que les épreuves en eau libre et de plongeon de haut vol auront lieu directement dans la Seine. Près de 40 ans que la France n'avait pas accueilli cette compétition sur son sol. 18 tricolores sont engagés au total pour aller décrocher des médailles, dont Léon Marchand évidemment en tête de file.
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1: C'est un vendredi mitigé et plus frais qui nous attend. Le ciel est plutôt couvert ce matin entre les frontières espagnoles jusqu'à la Lorraine. Des conditions qui risquent de tourner à l'orage dans l'est du pays cet après-midi. Côté température, le pays est scindé en deux avec la fraîcheur à l'ouest, pas plus de 24 à La Rochelle par exemple. Face à la chaleur, toujours dans l'est, plus de 30 degrés sont attendus de Strasbourg à Nice en passant par Lyon. Passez une très bonne matinée avec Europe 2.
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0: Nous allons entendre les messages de haters qui ont été laissés sous nos vidéos. C'est ça, Stouff, on est d'accord ?
5: C'est ça, oui, sous nos vidéos.
0: Alors, c'est, vous savez, dans les vidéos, les gens laissent des commentaires et vous avez toujours des gens. Il y a heureusement 99% des gens qui laissent des messages gentils, adorables. Ceux qui n'ont rien à dire, ils mettent un petit cœur. Voilà. Et il y a le haters.
6: Je sais bien parce que moi je suis mort de rire et l'autre il est déjà énervé à côté de moi. Ça n'a pas commencé.
7: Je suis en train d'imaginer.
0: Alors, mon chat.
7: Oui.
0: Détends-toi.
7: Mais t'inquiète.
0: Tu sais, c'est rien. Tu sais rien.
7: Je ronronne.
0: Mais oui, mais. Tu ronronnes ou tu ne peux pas. Mais non, mais c'est rien. Ce que tu vas entendre, c'est
7: oui,
0: rien.
7: Oui.
0: C'est mais du pipi.
8: C'est rien. Ce qui est dommage, c'est pourquoi on lit les messages ici, pourquoi on les fait pas venir. Ça serait plus drôle.
0: Ah, bah, oui, parce que quand ils sont devant toi, ils disent ah, mais j'ai rigolé.
5: Voilà, devant toi,
0: Stouff. Donc, fais ton travail, bourreau.
5: Aujourd'hui, on va le faire parce qu'aujourd'hui, c'est la journée mondiale contre la censure sur Internet.
0: Donc
5: bah, pour vous montrer qu'on ne censure pas, on vous dit tout et on vous lit. Alors, je vais commencer par moi, d'accord ? Comme ça, vous vous détendez, ça vous donnera...
0: Oh non. Donc, vas-y, Stouff.
5: Jérémy qui dit « Stouff, ça aurait pu être mon fantasme si elle était plus grande, plus mince, blonde avec des yeux verts. » Ah ouais, non, en fait, elle est archi dégueulasse, même pas avec un bâton.
7: Voilà. C'est une physique en fait, c'est ouais. pire que tout.
5: Bon, après, pareil, j'ai été voir sa photo. Bon, j'ai pas commenté évidemment, parce que j'attaque pas le physique des autres. Mais
8: en plus, t'es pas si petite que ça.
9: Non, en plus, je vais te dire.
8: En plus, je vais te dire.
9: Je ne vois que des messages chaque fois sur mon Insta, sur mon TikTok. C'est... Je ne vois que des gens qui disent qu'est-ce qu'elle est belle, Stouff. J'ai même lu ça quand t'avais ta robe multicouleur.
5: Bah, elle était jolie, ma
9: ce qui était forcément pas évident à dire ce jour-là.
5: Ouais. Non mais bon, voilà, on peut pas plaire à tout le monde. Vous voulez qui ensuite?
9: Fais-moi moi.
5: Allez. Toi?
7: Fais-moi moi.
9: Bon, alors on attend un peu.
5: Non, j'y vais si tu veux.
8: Garde les plus velus pour la fin.
5: Non, ça va, ça va.
7: Moi.
5: Alors Béatrice qui nous dit: le Koé, il commence à nous casser les coups. Sérieux, avec son poids et son régime. De toute façon, dans 2 mois, il aura tout repris, voire le double gros.
8: Alors, il aurait fallu bigaliner.
9: Je vois que cette personne me suit depuis des années, puisque c'est un peu l'histoire de ma vie quand même. C'est-à-dire que c'est un peu l'histoire de ma vie où j'ai perdu, puis j'ai tout repris en 1 an et demi. Donc effectivement, c'est pas complètement faux. C'est pas hater, je dirais, c'est visionnaire.
5: Mais ça. Si tu te tiens, ça devrait aller.
9: Ouais, oui.
5: Bon, ouais. Ensuite,
9: allez, on continue.
5: Je fais qui?
9: Attaque Corentin, ça. Faut percer l'abcès.
5: Corentin,
9: ouais.
5: Ok. Daniel.
7: Mets un truc de rancœur.
8: Garde-le pour la fin.
9: Garde-le pour la fin.
5: Voilà, Vito.
9: Vito.
5: Pascal qui nous dit: Vito, le mec, c'est juste un grand benêt qui essaie de faire rire la classe pour se rendre intéressant. Mais avec qui t'as pas envie d'être copain?
9: Oh le benêt.
8: Le grand benêt.
9: Ça va le benêt? Non, alors c'est pas faux.
8: Oui, il s'appelle.
9: C'est pas faux.
8: Mais c'est pire ce que tu dis.
5: Il s'appelle Pascal.
9: Mais c'est mignon, grand benêt, c'est
5: Pascal,
9: mignon.
5: Pascal.
8: Quelle ville?
5: J'avais pas sa ville, mais je peux te prendre.
9: Quelle rue? Quelle digicode?
8: Non, mais c'est pas Pascal.
9: Ça va, ça va. Honnêtement,
5: si on,
9: ça va.
5: En plus, on a envie d'être copain avec lui.
9: Bah, je suis d'accord. On continue.
5: Pietre.
9: Ouais.
5: Alors, c'était Isabelle. Vraiment, c'est quoi la toute ce mec? Il dit de la merde. Apparemment, il écrit aussi de la merde. Il a une gueule de merde. Sa vie a l'air aussi d'être de la merde. Non, vraiment, c'est un grand mystère.
8: Mais pourquoi il n'y a pas de hater pour Pierre?
9: Tu vois, pourquoi?
8: Ouais, c'est gentil ça.
9: Pourquoi il n'y a rien de méchant sur Pierre et que globalement, c'est un résumé?
5: Arrête, il va tomber en dépression. Ah
7: non, on s'en fout.
9: Allez, on continue. Ouais. J'aime bien.
7: Ouais, allez, c'est parti.
5: On termine. Daniel qui nous dit.
7: Déjà le prénom.
9: Non, écoutez, non, on a dit pas les prénoms.
7: Tu t'appelles Daniel, tu fermes ta gueule.
9: Pas les prénoms, pas les physiques, pas les mamans.
7: Allez, vas-y.
5: Corentin.
9: Attends, je peux le lire avant. Attends, je vais le lire avant.
7: Non.
8: Moi, je vais m'écarter un petit peu.
5: Bah, tu veux pas le dire, tu peux le dire toi.
7: Il est où?
5: Il est là.
7: Il est où?
9: C'est Corentin.
8: C'est court, ça a l'air d'être court.
7: Court, mais
8: je vois pas d'ici, mais.
9: Je sais pas s'il faut le dire. Vas-y, faut le dire.
7: Allez,
9: je vais
7: le
9: dire. Je vais le dire.
5: Vas-y, dis-le.
9: Tu te détends, mon Corentin. Hein.
5: Donc, Daniel.
9: Qu'est-ce qu'on écoute après?
8: On va écouter Mélodrama.
9: On va être dans. Ouais. Alors, Daniel dit: Corentin, c'est comme le P des autres. T'as pas envie de le sentir? Un gros P foireux.
7: Bah, en vrai?
9: C'est marrant!
7: C'est marrant!
8: Oui, ouais,
7: c'est
8: marrant.
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3: Salut l'équipe, j'ai besoin de conseils. Est-ce que vous auriez des techniques pour rester concentré? Je vous donne un exemple. Si je dois appeler quelqu'un et qu'entre deux, je parle à une amie, eh ben j'ai oublié ce que je devais faire. Et c'est comme ça à chaque fois.
4: Alors moi, c'est l'histoire de ma vie.
1: Qu'est-ce qu'elle a dit?
4: Non mais c'est vraiment l'histoire de ma vie. C'est-à-dire que moi, j'ai du mal à rester concentré. Une réunion qui dure plus de 3 minutes.
5: Ah bah toi, oui, voilà, sur les réunions, oui, t'es pas
4: non,
5: là.
4: Non, je décroche. Ça ne va pas assez vite, j'ai compris à peu près l'idée, ça me fatigue.
6: Et en plus, toi, t'es sur ton téléphone, et puis d'un coup, on est en train de tous de parler, oui. Et tout, puis d'un coup, on entend aïe, t'es en train de regarder
7: le son à fond.
6: Avec le son à fond.
5: Tout le monde lève la tête, ils se regardent, mais qu'est-ce qu'il fait?
4: Je me suis rendu compte que je m'ennuyais assez vite et je décroche assez vite.
1: Mais c'est vrai, hein. On a un ami en commun, là, Tony, avec qui on bossait l'après-midi. Lui, des fois, il te commence une phrase, et au milieu de la phrase, il ne se souvient plus du début.
5: Il part sur un autre truc.
4: Vous savez, avec une équipe comme la nôtre, je me demande comment on arrive à faire une audience.
7: C'est vrai.
4: Parce que quand même, on a deux, trois soucis. Quel est le conseil de Patrice? Salut, mon Patrice.
8: Salut.
4: Qu'est-ce qu'elle pourrait faire? Parce qu'elle est toujours distraite. Qu'est-ce qu'elle pourrait faire? Le petit conseil pour les gens distraits.
8: Ah bah une alarme sur le téléphone ou comme moi mettre des post-it un peu partout ou directement faire la chose quoi au lieu de zapper, le faire directement.
4: Ah ça t'as raison parce que moi ça m'arrive souvent mais ça c'est un truc de vieux. Tu dis allez je vais t'arrives dans la pièce, t'as vu autre chose et tu fais qu'est-ce que je suis venu faire. Moi ma chérie elle me l'a fait la semaine dernière, elle est rentrée dans la cuisine, elle me dit qu'est-ce que je suis venu faire, je sais pas si j'ai pas la réponse,
1: c'est fou ça.
4: Mais ça nous et plus et alors ce qui me fait peur c'est plus on vieillit, plus le qu'est-ce que je suis venu faire.
6: Mais quand on t'a demandé en mariage, tu m'as dit aussi. La valise et tout, tu dis mais qu'est-ce que je suis venu faire?
1: Veux-tu quoi déjà? Qu'est-ce que je fais avec cette bague?
4: Patrice, tu fais quoi dans la vie?
8: Moi, je suis chauffeur routier, tu vois, à l'intérieur de ma cabine, elle est envahie de post-it avec tout ce que je dois faire.
4: Ah, c'est vrai? Ah oui, lui, c'est la méthode.
1: Faut éviter de les mettre devant.
8: C'est moi, Patoche. Patoche 57.
4: Salut, mon Patoche 57. Voilà.
7: Roulé à droite.
4: Je t'embrasse fort et je te fais un gros bisou. Je te souhaite une belle journée, mon Patoche. C'est la Saint-Patrick, alors c'est.
8: Vous aussi. Amusez-vous bien.
4: Patoche pour Patrick.
8: Je fais pas un casse à pied parce que là, j'ai pas mon véhicule, donc. C'est la merde.
4: Un peu déçu. Oui, mais alors, excuse-moi, un chauffeur routier à pied n'est plus un chauffeur routier. C'est comme un biker quand il a pas sa Harley Davidson. Excuse-moi, c'est plus un biker.
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1: Secret Story, bientôt de retour sur TF1. Le casting de la prochaine saison a été lancé il y a quelques jours sur les réseaux sociaux. Alors, est-ce que les personnalités de la Villa des Animateurs, cet endroit où tout le monde vit en même temps, est-ce qu'ils aiment ce programme? On a qui?
2: Alors, on va leur demander. Pour commencer, on a Jean-Pierre Foucault.
3: Bonjour à tous. Bonjour. Comment allez-vous ce matin?
2: Très bien, et vous?
3: Eh bien, écoutez, pas fou. Oh. Ma femme m'a demandé de l'inviter à dîner dans un lieu très cher.
2: Alors
3: écoutez, je l'ai emmené à la station-service.
2: Ah oui.
3: Croyez-moi qu'elle n'a pas kiffé, comme disent les jeunes, le jambon et mental triangle sur les beaux. Écoutez, c'est le geste qui compte. Jean, tout de suite, qui veut gagner des millions? Voici la question à laquelle les auditrices et les auditeurs vont pouvoir jouer dans leur voiture. Quel secret pourrons-nous voir dans le prochain Secret Story? Réponse A, je sais pas, je m'en fous totalement. Réponse B, Michal avec le secret, j'ai volé l'orange du marchand. Oui. Réponse C, mais Champagne Ardenne et chasseuse de loups. Et réponse D, Joe Wilfried Tsonga avec le secret, j'ai pas gagné un trophée au tennis, mais j'ai pris 20 kilos en bouffant des Kinder Bueno.
4: Celui-là, on l'a cramé, celui-là.
2: Oui, Jean-Pierre, sans hésitation, je vais répondre la A et
3: pensez
2: c'est mon dernier mot.
3: Que je m'en fous totalement. Est-ce que c'est la bonne réponse? Suspense.
4: Oui, je pense aussi.
3: Tellement insoutenable que le carburant a même cessé d'augmenter. Ah. Et c'est la bonne réponse. Bravo. Belle semaine, cher Stouffani.
2: Merci Jean-Pierre, bonne semaine à vous aussi. On a Cyril Hanouna qui vient d'arriver. Bonjour Cyril.
5: Bonjour les chéris, bonjour mon coïn.
6: Ça va toi?
5: Ça va mon chéri?
6: Ça va super.
5: Ça va mes merveilles.
2: Ça va, et vous Cyril?
5: Ce soir, gros débat dans l'émission autour de cette question les chéris. Si j'habite dans un pâté de maison, mes voisins sont-ils des cornichons? J'adore. Ou encore cette question. Connaissez-vous un amputé connu? Parce que, moignon. J'adore. Sinon, Secret Story, à bientôt de retour sur TF1. C'est parti.
2: Vous regardez ou pas Cyril?
5: Mes frères, mais on s'en cogne total. Je le dis, on s'en fout de savoir le secret. De Jérémy, 21 ans, né hermaphrodite. La frère, cette année, je te le dis. Salut, c'est Benoît. Alors, je suis né Pikachu, je suis pas un homme, je suis un Pokémon. Waouh, génial, Jérémy. Wow, on s'entend pas de coquillard, je le dis, frérot. Non, mais ça va être de l'ado. Je vous le dis, comme à chaque fois, il y aura le faux couple.
2: Voilà,
5: ils vont quitter toute la journée. Et les gens qui vont se pécho. Je vous le dis, chérie, ça va être une heure, ça sera total. Vous faites pas chier à regarder cette merde. Et regardez TBT9 ce soir sur W9. Voilà,
2: Cyril, bonne émission.
5: Un amour de mec, toi.
2: Vous aussi, Cyril, à bientôt. On va finir avec un secret de Patrick Sébastien.
5: Non, Patrick.
6: Je monte plus les baloches à personne. Arrête. C'est bon. Mes petits leftos. Moi, je suis calmé.
7: Putain,
6: ils sont tous sur ma gueule. Après la semaine dernière que j'ai passée, là, je peux te dire que je suis resté à la baraque, allongé sur la méridienne, la main dans le panier à me gratter les pruneaux. Attends, Patrick, il la sort plus comme ça dans les galas, dans les soirées. Même une soirée échangée du canard avec Patrick, il la range sagement.
2: Faut pas changer le personnage.
6: Slip Boltonel, triple épaisseur, il n'y a plus rien qui bouge.
2: Patrick, c'est juste qu'il y a des choses qu'il ne faut pas faire.
6: Je veux dire, ils ont gagné. Ils ont calmé Patrick.
4: Mais non.
6: C'est fini.
4: Allez, Patoche.
5: On va changer le personnage.
2: Vous êtes sûr?
6: C'est quoi? Je vais être sage. Je vais vous chanter un petit secret. Mais gentil.
5: Ok.
6: Sage. À la musique.
5: Non mais vraiment.
6: Et même ça, je le dis sagement. À la musique. Allez. Je vais vous dévoiler un petit secret. C'était à l'école avec un tube de colle. Pendant la récré, j'avais pas de goûter. Du coup, le pot de U, je l'ai mangé.
2: C'est déceptif.
5: C'est pas Patrick. Quoi.
6: En vrai, tu sais où je l'ai mis, le tube de U? Fais une rime, tu vas trouver.
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0: Bonjour, bonjour, bon réveil, 7h sur Europe 2. Coé sur Europe 2 pour ce vendredi 31 juillet, peut-être avant votre départ en vacances. On va faire entrer nos champions du jour qui arrivent dans un instant, c'est après l'actu.
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0: Jérémy Desiderati pour l'actu Europe 2. Salut Jérémy.
2: Salut Quentin, bonjour à tous. Une météo encore contrastée aujourd'hui avec des nuages, quelques orages et des températures toujours élevées, notamment dans l'est du pays. Le temps complet de ce vendredi arrive juste après les infos. Les valises d'abord sont peut-être déjà dans le coffre. Ne reste plus qu'à vous armer de patience. Le grand chassé-croisé des vacances débute ce matin avec une première journée rouge sur l'ensemble du pays et même noire vers la Nouvelle-Aquitaine. Le pire est attendu demain où Bison Futé hisse le drapeau noir partout en France dans le sens des départs. Les retours seront classés orange. Dimanche, les principaux ralentissements concerneront encore les axes vers la côte atlantique et le pourtour méditerranéen. Du monde donc qui doit arriver en Gironde où la situation s'améliore sur le front des incendies. Les flammes ne progressent plus depuis plusieurs jours, mais les pompiers sont restés mobilisés cette nuit encore pour traiter les lisières et les foyers toujours actifs. Il faudra plusieurs semaines voire plusieurs mois pour éteindre complètement le brasier. Les évacuations continuent d'être levées progressivement et le retour à la normale s'organise. À plus de 80 1000 personnes ont pu regagner leur domicile hier. Le travail acharné des pompiers a payé également dans les Landes et en Côte d'Or où les feux sont désormais maîtrisés. Et parce qu'après les flammes, il faut aussi redonner le sourire, l'enseigne bordelaise Jouet Club lance une grande collecte nationale de jouets pour les enfants touchés par les incendies, notamment en Gironde où au moins 240 habitations ont été détruites. Jeux neufs ou en très bon état peuvent être déposés dans les 300 magasins de l'enseigne. Une opération menée avec le fonds de solidarité aux sinistrés, alors que les cagnottes de soutien aux pompiers et aux familles ont déjà permis de récolter plusieurs centaines de milliers d'euros. À l'étranger, la crise humanitaire s'est aggravée ces dernières heures à Ceuta. Des centaines de migrants sont entrés illégalement dans l'enclave espagnole au nord du Maroc hier, venant s'ajouter aux 1500 arrivées enregistrées ces derniers jours. Débordées, les autorités ont dû faire appel à l'armée. 9 personnes sont mortes en tentant de rejoindre l'enclave à la nage. En parallèle, la crise prend une tournure diplomatique. L'Italie dit vouloir fermer l'espace Schengen à l'Espagne, un projet aussitôt condamné par Madrid. À peine le temps de ranger les vélos que la grande boucle repart déjà sur les routes. Cette fois, place aux femmes. Le Tour de France féminin s'élance demain depuis Lausanne en Suisse. Au programme pour les 147 coureuses, plus de 1100 km dans le sud-est du pays. La Française Pauline Ferrand-Prévot remet son titre en jeu face à la concurrence redoutable. Arrivée prévue dimanche prochain à Nice. Et puis les tentes sont montées, les bracelets au poignet, les festivals entrent en scène encore ce week-end. Gaëtan Roussel, Lilywood and the Prick ou encore Gims vont se relier jusqu'à dimanche sur la scène de Heather and Rock. Direction ensuite le Finistère avec le festival du Bout du Monde où sont attendus Pomme, Deluxe, Trinix ou Sam Sauvage. Et puis enfin dans le Morbihan, Superbus et Synapson seront à l'affiche du Pont du Roc.
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2: Le dernier jour de ce mois de juillet commence sous les nuages pour une bonne partie du pays. Le ciel est couvert ce matin entre les Pyrénées jusqu'aux frontières du Nord et cette instabilité, elle va se décaler dans l'Est cet après-midi avec un risque d'orage entre les Alpes et l'Alsace. Ailleurs, c'est le soleil qui domine avec des températures qui restent chaudes. Il fait déjà plus de 25 ce matin à Nice et ça va monter cet après-midi jusqu'à 34 à Strasbourg, Montélimar ou Ajaccio. 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
1: Notre champion de l'actu, le premier, c'est Kim Jong-un.
2: Allez.
1: Qui vient d'interdire, je l'avais lu hier, je pensais que c'était faux, et bien non, puisque Pietro News nous l'a confirmé ce matin.
3: Attention, je suis pas journaliste.
1: La pratique, la pratique du cunnilingus dans son pays est donc définitivement interdite.
3: Ouais.
1: Vous connaissez la raison ? Parce que vous pouvez penser que c'est rapport, peut-être, je sais pas, aux bactéries, ça ne se fait pas, contre la morale.
2: Et c'est quoi la raison ?
1: Il s'est justifié en disant « Il est interdit de toucher le vagin avec des lèvres qui embrasseront ensuite mes portraits.
3: »
1: Ce à quoi il n'a pas précisé dans l'autre sens.
2: Mais ça, ce que j'allais dire, c'est valable dans l'autre sens.
1: Non, il n'est pas fou. Il ne va pas interdire la fellation.
2: Bah, bien sûr que si. Pourquoi
1: Il est dictateur, il fait ce qu'il veut.
2: Oui,
1: il fait ce qu'il arrange.
2: Bah oui, bah non.
1: Souffle le droit des femmes en Corée du Nord.
2: Oui, bah, c'est ce que je lui dis, moi.
1: C'est Sandrine Rousseau, elle passe la frontière, elle prend un accessoire souvenir, elle repart. Je veux dire. Évidemment qu'il est allé que dans ce sens-là. Voilà. Du coup, il paraît qu'il fait exécuter tous les hommes qui ont un cheveu sur la langue. Dès que quelqu'un arrive en faisant comme ça, il fait oh, vous l'avez fait.
3: Allez,
1: sulfateuse. Deuxième champion.
2: On est sûr de cette news quand même, parce qu'il faut que j'aille vérifier.
1: C'est vrai. Deuxième champion est un Américain qui a été surpris en train de droguer les verres de ses rendez-vous avec des femmes au Viagra.
3: Alors pourquoi tu disais con, lui ?
1: Mais alors vous vous dites, au Viagra, c'est pas ça. Pour les femmes.
2: Bah oui, non.
1: Et alors là, il a dit, mais c'est là qu'il y a un problème, il dit il voulait s'assurer qu'elle n'ait pas d'érection, parce que de nos jours, on ne sait plus avec qui on boit un verre.
3: Donc en gros, qu'il n'y ait pas un zizi en face.
1: En gros, il mettait du Viagra dans le verre et il s'est dit, si elle a l'addition, elle a une érection, c'est que c'est pas une femme.
3: C'est pas si idiot que ça.
2: Non, ça se fait pas, c'est interdit. Pierre.
1: Moi, je voudrais dire à ce monsieur, d'abord, on ne drogue pas les femmes. Deuxièmement, je vous demanderai d'éviter de garder cette habitude, parce que si vous allez en prison, vous allez prendre cher avec votre coloc. Évitez, arrêtez tout de suite cette sale habitude. Et là, et les champions du jour, j'ai vu la vidéo. La vidéo, elle est virale. C'est une femme qui est rattrapée de justesse aux États-Unis par un inconnu. Elle chute dans un escalier.
3: Ouais.
1: La vidéo est dingue. L'homme l'a rattrapée juste avant, mais qu'elle se fracasse la nuque. Je vous jure que c'est vrai. Elle rate la marche.
2: La marche.
1: Elle tombe à l'envers et le gars met sa main sous sa tête.
3: Un miracle sauveur. Quoi.
1: Elle est à deux doigts d'être mort.
2: Coup du lapin.
1: Ou handicapée. Ben, au lieu de la remercier. Elle l'attaque en justice, elle lui réclame 250 000 dollars.
2: C'est quoi cette nana ?
1: Pour le préjudice émotionnel subi, écoutez bien la raison. Elle dit qu'en fait, elle est tombée parce qu'elle a vu une silhouette apparaître en bas des escaliers.
3: Et qu'elle a eu peur et que c'est ça qui l'a fait tomber.
1: On est à deux doigts qu'elle nous dise « Ah, noir !» Parce qu'on est à deux doigts de ça, je vous assure. En bas des escaliers, et ça aurait causé sa chute. Et en plus, le type, je vous assure, c'est le gars le plus gentil du monde qui a un réflexe incroyable de mettre sa main. Il lui sauve la vie.
3: Il lui sauve la vie.
1: Elle l'attaque en justice, lui demande 250 000 dollars. Nous, on a vu la vidéo ce matin. Madame, vous êtes... Foutu. Madame, je sais que tout le monde peut mentir. Vous êtes une menteuse. J'en ai vu ces derniers temps. Mais là, vous battez des records. C'est-à-dire qu'on le voit que la dame, elle rate la marche.
3: Oui.
1: On le voit, c'est-à-dire que c'est pas qu'elle a peur.
3: Peut-être qu'elle a entendu bruit, qu'elle a eu peur et qu'elle a. Mais de toute façon, quoi qu'il arrive, elle a pas de lui réclamer de l'argent.
1: On voit qu'il n'y a pas d'hésitation, on voit qu'en marchant, elle rate son bout de pied, la marche. Et donc voilà, donc elle l'attaque, on ne sait pas, on verra ce que ça va donner. Peu de chance qu'elle gagne.
2: J'espère.
1: Moi, je pense qu'elle va déménager, cette dame. Il y a Satan Immobilier qui lui aurait trouvé un rez-de-chaussée en enfer.
2: Le karma, quoi.
1: Il n'y a pas la clim, mais il y a du chauffage toute l'année.
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Bonjour, bonjour, 7h10 ce matin. Les vacances qui vont pointer le bout de leur nez, peut-être dans quelques heures. Alors ça fait partie des pays les plus visités par les Français et tous les étés l'Italie. Vous allez peut-être vous envoler par là-bas. Il y a en ce moment Damiano David.

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1: Tout le monde fait une bise à la France qui bosse et qui se lève tôt. On n'avait jamais eu ce métier.
2: Ah bah
1: d'ailleurs, c'est pas du tout le même qui est écrit sur mon écran. Je devais avoir libraire, oui. Et bien j'ai factrice.
3: Effectivement, oui.
1: Effectivement, eh bien, remercie Mel de nous avoir prévenu. Mel, plutôt que de taper dans le petit-déj, tu peux pas nous prévenir?
4: Parce qu'il y a des questions à changer.
1: Ma petite Mel, parce que là, on a des questions, mais c'est sur un libraire. Ah. Mel, ne te cache pas derrière ton écran, on sait que t'es là.
3: Elle a sauté avec Josiane.
1: Mel!

0: Non mais Mel, plutôt que de Mel, parce que t'étais avec nous là il y a deux secondes, plutôt que de faire les pains au chocolat. C'est dommage, j'aurais préféré des pastèches de dentage. Vous pouvez pas me le dire?
1: Bah, j'étais en train de chercher quelque chose en rapport avec l'univers.
0: Ah, libraire,
2: mais c'est presque pareil.
0: C'est vrai que facteur et libraire. Elodie, elle va nous le dire. Bonjour Elodie.
3: Ah, Elodie, oui,
0: on est d'accord que libraire, tu changes toutes les lettres, ça fait facteur.
3: Ah, oui. Exact.
0: Eh bien
1: on va
0: sûr.
1: Essayer,
0: c'est exactement pareil.
3: C'est parce que je suis une ancienne libraire, c'est pour ça.
2: Voilà.
0: T'es factrice où?
3: Cergy-Pontoise.
0: Comment ça se passe? Ça
3: 95.
0: Va? T'es quoi? Tu livres en voiture? Dis-moi que t'as la clim.
3: En scooter,
2: Sergi.
3: J'ai pas la clim.
0: Bah en scooter, non, parce que la pauvre, comme elle doit s'arrêter souvent avec le casque, à mon avis, c'est l'enfer.
3: C'est juste horrible.
2: Oui, mais à Sergi, en voiture, tu peux pas, c'est trop le bordel.
0: Oui, mais en scoot, tu te fais des longues distances, ça va, tu prends un peu le frais, elle a son casque et elle s'arrête tous les 10 mètres, je pense que c'est l'enfer.
2: Ben non, mais elle est en mode rodéo, sans casque, voilà.
4: En Y.
0: Ah, donc c'est ta vision des facteurs de Cergy-Pontoise. Toi, ils font des burns dans la rue, ben et ils font des rodéos urbains.
2: Mais je suis originaire de là-bas, moi, je sais comment ça se passe.
3: Oui, c'est pour ça, Pietre, il a tout compris. Hein.
2: Oui.
5: Moi, je me mettrais des poissons panés congelés dans le casque. Tu aurais la tête comme ça, mais au moins, t'es au frais.
0: Ça va, Elodie, ça se passe bien?
3: Ça va, nickel.
0: Comment tu fais pour la chaleur? T'arrives à boire beaucoup?
3: On boit beaucoup, les clients nous donnent beaucoup d'eau aussi, donc ça va. Et puis là, on a réduit les horaires, donc on finit à midi. Donc pas la distribution à l'après-midi, donc c'est génial.
0: Alors, j'ai aucune question sur les facteurs.
1: On va
0: je n'ai que des questions sur les libraires. Donc, tu vas des fois dans une librairie?
5: À l'été aussi.
3: Ça m'arrive, je suis fille de libraire.
0: Alors, qu'est-ce qu'un grossiste? Alors, bah, écoute bien les questions. Qu'est-ce qu'un grossiste? C'est un raciste des gros?
2: Oui, il est grossiste.
0: Ah, il est grossiste. Oui. C'est un gros libraire qui vend des bouquins sur le gaz de schiste? C'est un grossiste. Ou c'est un libraire qui vend des livres en grande quantité?
3: C'est un libraire qui vend les grandes quantités.
0: Voilà, qu'est-ce qu'un catalogue éditorial? C'est un résumé de la carrière d'Edith au Real Madrid.
2: Éditorial.
0: Oui, éditorial.
2: Genre brésilien.
0: Éditorial, oui. C'est un catalogue La Redoute sans sextoy.
1: Ouais. C'est quoi le
0: rapport?
1: C'est la ligne éditoriale.
2: C'est une ligne éditoriale, pas de trucs sexuels. Quoi.
0: Bien sûr. C'est une publication en série regroupant chez le même éditeur des livres portant chacun un titre particulier.
3: À la troisième.
0: Voilà. Et enfin, un glossaire. C'est quoi un glossaire? C'est du rouge à lèvres. Il a mis du gloss. C'est une biche en plus glos. Écoute bien, parce que j'ai vu un glossaire avec des gloss cordes.
2: J'ai vu un glossaire. J'ai vu un glossaire là-bas.
0: Il avait des gloss cordes. C'est une liste alphabétique, allez hop.
3: Oh là là.
0: Bravo
3: aussi,
0: ma chérie,
3: hein.
0: Bravo Elodie, je t'embrasse fort, je te fais un bisou,
3: je
0: courage.
3: Avec le temps.
0: Et on embrasse tous les facteurs, les factrices qui bossent le matin très tôt et ceux qui sont dans les centres de tri.
2: Et les libraires aussi. Hein.
0: Bisous.
3: Et je suis au centre de tri en plus ce matin.
0: Allez, vous devez avoir chaud, non?
3: Un petit peu, salut. Ouais, il y a les ventilos.
0: Bisous à toi ma belle, bisous.
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1: Vous avez décidé de partir tôt en vacances. Ça y est, c'est le jour J, vendredi le 31 juillet. Bonjour, bon réveil. Bah, cette journée, elle démarre très bien avec Coé sur Europe 2. On va retrouver l'équipe dans un instant. Voilà, d'abord Freya Sky.
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2: Voici quelque chose qui va parler à toutes les personnes en couple qui sont peut-être allées sur le terrain de l'engueulade ce week-end.
3: De la dispute, bah oui.
2: Et on le sait tous, des fois, une bêtise. Ça fait que ça peut partir pour rien, une engueulade dans un couple.
3: Ah, et puis souvent, tu vas avoir le dernier mot aussi. Donc la dispute dure, des fois.
2: Le bordel que nous, on a laissé traîner, on n'a pas rangé nos casquettes ou nos chaussures, et bam, ça part.
3: T'as pas eu de dispute ce week-end?
2: Alors non.
3: Non, personne?
2: Non, week-end très tranquille, week-end ami.
4: Non, pas de dispute. Elle était pas là.
2: Ouais, mais des fois vrai que c'est rare de s'engueuler par post-it. C'est vrai que c'est rare. Stouff, on y va.
3: Alors les choses à ne pas dire ou ne pas faire pendant une dispute, on commence avec parler le plus fort pour gagner. T'as celui qui lève toujours la voix par rapport à l'autre. Tu te dis, je vais aller au-dessus d'elle, comme ça elle va entendre ce que je dis, elle va comprendre. Non, ça marche pas comme ça. Hein.
5: Mmh. Ouais, puis souvent tu prends le. Eh hey, oh, ça va, c'est pas parce que tu hausses la voix, moi aussi je peux monter la main.
2: C'est
5: hein
2: pas parce que tu hausses la voix.
3: On a aussi celui qui regarde son téléphone pendant une dispute. Genre il veut s'éloigner, puis il n'écoute pas, et bah là ça repart de plus belle.
4: Ça marche pas non plus. Hein.
2: De toute façon,
3: non, ça fonctionne pas.
5: Tu t'en souviens ce que je te dis ?
2: J'ai l'impression que pendant une dispute, je vais te laisser finir, que l'on surréagisse.
3: C'est pour les hommes ou les femmes, je parle là.
2: Ou qu'on ne réagisse pas. Il y a un moment, ça va pas.
4: Faut être neutre.
2: Ben oui, mais quand t'es neutre, tu t'en fous. Tu es neutre.
4: Ouais, mais donc ça ira pas quoi qu'il y a. C'est une dispute après. Hein.
3: On a aussi dire fais comme tu veux. C'est pas la phrase à dire, parce que généralement, l'autre va faire l'inverse de ce que toi,
2: t'as pas d'avis, t'as pas d'idée.
3: Voilà, et donc l'embrouille va partir encore plus loin. Non, on dit pas « fais comme tu veux », on termine la discussion,
4: t'as raison,
3: on s'en va pas comme
4: pas.
3: Ça. Non, je l'ai pas, tu veux le mettre dedans ?
4: Bah oui, parce qu'il marche pas non plus. T'as raison, tu t'en fous en fait, oui.
2: Ouais, t'as raison. Ouais.
3: Autre mauvaise idée pendant une dispute, c'est imiter la personne, ou alors répéter les derniers mots qu'elle dit. Faut pas faire ça parce que la personne va péter un câble et ça va partir de plus belle.
2: Il y a aussi le tout simplement regarder avec un petit sourire.
3: Oui.
2: Peut rendre fou.
5: Toi tu le fais toi.
3: Dire des choses avec un ton ironique, non, faut pas faire non plus Coé. Ça c'est t'as tendance à faire ça toi.
4: Même en se cachant. Même en se cachant parce que des fois tu peux quand elle s'en va tu fais.
2: Ouais, j'aboie.
3: Et pour terminer, à ne pas faire aussi pendant une dispute, c'est dire à l'autre personne calme-toi. Tu es sûr que ce calme-toi, et bah derrière, ça va être une tornade, ça va être pire.
4: Oui, alors tu conseilles quoi du coup?
2: Oui, parce que, excusez-moi madame, faire un constat, d'accord, mais quelles sont les solutions?
4: C'est ça qu'on attend.
3: Je peux te faire un top 5 des solutions, mais la solution, ça va être d'échanger. Justement, je te dis de pas élever tant à ta dispute, mais tu donnes ton point de vue, mais tu te dis qu'il faut pas que t'aies le dernier mot forcément, faut être dans la compréhension de l'autre.
5: En fait, c'est le couple Montessori. Non, chérie. Tu es en pleine tempête émotionnelle.
2: Mais moi, je suis pour toutes les engueulades de la terre.
3: De toute façon,
2: tant qu'elle tombe pas un dimanche matin devant Turbo.
5: Mais toi, j'entends pas la nouvelle Clio.
2: Je vous le dis, ça peut tomber n'importe quand.
4: Choisis tes horaires.
3: Vous allez perdre téléfoot alors.
5: Pendant
4: la pub.
2: On va perdre toutes les émissions. Vous savez, toutes ces émissions-là, on va les perdre à la télé. Elles coûtent trop cher.
3: Donc le dimanche matin, vous devez être au taquet.
4: Du coup, on n'aura plus de répit.
2: Automoto va s'arrêter en 2027 aussi.
3: Et téléfoot aussi s'arrête.
5: Mais non.
4: Ils vont mettre quoi à la place?
3: T'es pas au courant?
4: Non.
3: Je sais pas ce qu'ils vont mettre à la place.
5: Excuse-moi. Mais non, tu es mon dimanche.
2: Mais alors.
3: Dimanche matin, tu vas avec madame.
2: Mais vraiment. T'es censé être le gars qui prépare le contenu de cette émission. Ça va s'arrêter.
3: On assiste à une dispute.
2: Tu nous inventes les législatives au mois de mai. Mais excuse-moi, t'as vécu dans quel monde ces derniers jours? Ne me fais pas ça.
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6: Bonne matinée sur Europe 2 Pop Radio. On démarre ce vendredi 31 juillet ensemble avec The Fame qui va arriver dans un instant. Summer is a curse. Mais d'abord, pour ce vendredi, un point sur l'actu près de chez vous. Avec Jérémy Desiderati. Salut Jérémy.
7: Salut Quentin, bonjour à tous. C'est un ciel mitigé qui nous attend aujourd'hui, entre température élevée et nuages dans l'est, face à la fraîcheur et aux éclairs à l'ouest et aux éclaircies à l'ouest. Le détail de vos conditions arrive dans deux minutes. Le week-end le plus chargé de l'année commence aujourd'hui sur les routes. Juilletistes et Aoussiens se croisent comme chaque été et font exploser les kilomètres de bouchons. Dès aujourd'hui, tout le pays est classé rouge dans le sens des départs, c'est même noir en direction du sud-ouest. N'espérez pas de belles routes dégagées demain. Bison futé Isle le drapeau noir sur tout le territoire, orange dans le sens des retours. Ça risque de coincer dimanche également pour le pourtour méditerranéen et en Nouvelle-Aquitaine. En Gironde, le retour à une vie normale loin des fumées se dessine peu à peu. Après plus d'une semaine de lutte acharnée, la situation reste stable ce matin. Selon la préfecture, l'incendie qui a parcouru 42 000 hectares est contenu dans son périmètre. Une amélioration qui a permis à 144 000 personnes de regagner leur foyer ces derniers jours. Les pompiers restent encore mobilisés ce matin pour surveiller les derniers foyers actifs et pour éviter toute reprise. Il faudra des semaines, voire des mois, pour venir à bout des dernières braises. Et alors que près de 120 000 hectares sont partis en fumée depuis le début de l'année, une pétition réclame un moratoire immédiat de la chasse. Objectif, interdire la pratique dans les lieux ravagés par les flammes pendant 3 ans et laisser la faune sauvage reprendre ses droits. À plus de 315 000 personnes ont déjà signé la pétition. Impossible pour l'heure d'estimer le nombre de victimes animales, mais la ministre de la Transition écologique, Monique Barbu, évoque des dégâts catastrophiques. Chien, chat ou lapin, le gouvernement promet de mieux défendre les 73 millions d'animaux de compagnie cette fois. Sébastien Lecornu a demandé cette semaine à son gouvernement de renforcer la lutte contre la maltraitance animale. Contrôle accru pour traquer les élevages clandestins, sanctions plus lourdes contre les auteurs de mauvais traitements ou encore création d'un label pour les élevages exemplaires. Plusieurs mesures doivent être présentées d'ici le 1er octobre prochain. Le soleil a tellement chauffé ces dernières semaines que les vendanges prennent de l'avance cet été. Dans le sud de la France, les viticulteurs ont déjà commencé à récolter leurs premiers raisins 10 jours plus tôt que d'habitude. Les fortes chaleurs de ces derniers mois ont accéléré la maturation tout en provoquant d'importants dégâts dans les vignes. Une situation si exceptionnelle que le ministère de l'Agriculture ne publiera pas ses prévisions de récolte cet été. Et puis pas question de vendanger les occasions de ramener une médaille. Les meilleurs nageurs du continent ont rendez-vous en France. Les championnats d'Europe de natation débutent demain, une première dans l'Hexagone depuis près de 40 ans. 18 bleus seront sur les plots de départ, dont Léon Marchand, notre quadruple champion olympique qui tentera de faire briller les couleurs françaises. Les courses se dérouleront au centre aquatique olympique de Saint-Denis, tandis que les épreuves en eau libre et de plongeon de haut vol prendront place directement dans la Seine.
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7: C'est un vendredi mitigé et plus frais qui nous attend. Le ciel est plutôt couvert ce matin entre les frontières espagnoles jusqu'à la Lorraine. Des conditions qui risquent de tourner à l'orage dans l'est du pays cet après-midi. Côté température, le pays est scindé en deux avec la fraîcheur à l'ouest, pas plus de 24 à La Rochelle par exemple. Face à la chaleur, toujours dans l'est, plus de 30 degrés sont attendus de Strasbourg à Nice en passant par Lyon. Passez une très bonne matinée avec Europe 2.

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2: Nous apprenions les nouvelles étoiles du guide Michelin. Ça s'est passé à Monaco, de nouvelles étoiles. Palmarès 2026, les meilleures tables de France, évidemment à des prix que 99% ouais. des gens ne pourront pas s'offrir.
3: Oui.
2: C'est attendu fébrilement dans un contexte économique assez morose. Oh, oui. Voilà, on a qui avec nous?
4: Eh ben, on a François Hollande avec nous, guide Michelin. Oui.
3: Ben, forcément.
4: Il est là.
5: Oui.
3: À ma maman.
5: Bonjour à tous.
4: Oui.
5: J'ai entendu Michelin, donc oui, c'est moi.
4: Oui, alors on parle du guide Michelin.
5: Oh, pardon, tant pour moi, parce que c'est également mon surnom depuis l'Elysée quand je mets une doudoune bleue.
2: Ah oui,
5: madame Michelin, les gens m'appellent.
4: Oui. D'accord, mais là on parle du guide Michelin. Ça parle des restaurants qui ont reçu des étoiles.
5: J'adore le restaurant.
4: Ouais, ouais.
5: Est-ce que Flunch a reçu une étoile, deux ou trois?
4: Non, ce sont souvent les restaurants avec de vrais chefs qui ont reçu des étoiles. Quoi.
5: Écoutez, pourtant, la Flunch, les nouilles sont bonnes, les coquillettes, les steaks, l'île flottante, les bouteilles de pidard et glouglou, tout ça dans les Flunch. Ta volonté.
4: Ah bah oui.
5: Avec Glouglou.
3: Ça n'a rien à voir, je crois.
4: Flunch n'a pas eu d'étoiles, du coup. Ce sont souvent des restaurants gastronomiques qui reçoivent les étoiles.
5: Et
4: ce que je vous dis.
5: Je le dis. Oui. C'est chiant, ces restaurants-là. Vous voyez, il y a trois garderies, deux petits pois dans l'assiette, dans une énorme assiette gigantesque.
3: C'est ce qu'on se disait.
5: Pas mam. Ça tire à rien. Moi, je milite pour que les gens se rendent à courte paille, à Buffalo ou à la pataterie.
4: Ben voilà,
5: c'est
4: je vois ce que vous voulez dire.
5: pour 19,50€, vous avez une patate avec du lardon ou une sauce fromagère dessus.
4: Oui,
3: bon.
5: La pataterie. Oui.
4: Mais je vois ce que vous voulez dire, monsieur Land, mais là, ça va pas être possible. Hein. Flunch, tout ça, ça va pas être
5: possible. D'ailleurs, n'oubliez pas, s'il y a que Flunch qu'on peut fluncher. Voilà, je me permettais de faire cette petite pub. Vivement qu'on aille chez Nike.
6: Monsieur Hollande, monsieur le président.
5: Bisous, vive la France et n'oubliez pas le hammam, c'est maintenant.
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1: Aujourd'hui n'est pas n'importe quelle journée, puisqu'aujourd'hui, c'est la Saint-Patrick. Et qui dit Saint-Patrick dit la fête de tous les Patrick, évidemment, en France.
2: Et surtout le patron des Patrick en France, Patrick Sébastien.
1: C'est terminé, je vais dire un truc. Depuis qu'ils m'ont mis les emmerdes de la France Télévisions, depuis qu'ils m'ont mis dans le fauteuil rouge, qu'ils m'ont mis où tu me vois descendre dans le public en disant hey, tu veux voir mon bonhomme en mousse, putain, ça me met que les emmerdes. Je vais dire non, bon, c'est la Saint-Patrick. Merci les gars d'y avoir pensé.
2: Ah oui, quand même.
1: Saint-Patoche. Et la Saint-Patoche. C'est sympatoche.
3: Ok.
1: Oh putain, mais j'ai plus la forme, j'ai plus la yak.
4: Ah, mais là, ça se voit là. C'est fou ça.
1: Oh là là, puis attends, faut que je me remette de bonne humeur. Allez, Pietro, vas-y, vas-y, fais voir ta braguette.
5: Allez.
1: Ah, mais il est en forme lui. Pietro.
2: Doucement, Patrick, quand même. Bon, vous allez fêter ça là.
1: Évidemment que je vais fêter ça, mon Corentin. Je vais inviter tous les Patrick. Ouais. Patrick Bruel, il y aura Patrick Fiori, il y aura Patrick Bosso, Patrick l'étoile de mer de Bob l'éponge. On va faire une bourbeuche de fou direction le Cap d'Agde pour savoir si certains vont encore me toucher le bonhomme en mousse. Non, j'ai dit que j'en parlerai plus. Putain, mais quel éclat j'avais. C'est que de l'amour, évidemment, que de l'amour.
2: Faites attention, Patrick, hein, quand même. Et vous allez chanter, je pense.
1: Bien sûr que je vais chanter. Parce que une fête sans chanson, c'est un peu comme une partie fine bretonne sans beurre demi-sel. T'as l'image?
4: Avec les cristaux?
1: T'inquiète, je vais te lubrifier la bonne humeur. Pour la peine, je te chante une petite chanson. Si à un moment donné ça va trop loin, tu me le dis, d'accord? Allez, musique!
5: Il est revenu.
2: Allez, Patrick!
1: Allez, je vais descendre dans le public.
4: Non,
1: je suis plus loin non plus. Non.
2: Mettez une ceinture.
4: Une serviette, un truc, quoi.
2: Allez, Patrick!
1: En fait, tous, la Saint-Patoche.
4: Allez.
1: On est tous là pour faire une grosse bamboche. Et même si ta femme est moche, elle peut jongler avec mes grosses.
2: Essayez une autre musique, peut-être.
1: Aujourd'hui, c'est la Saint-Patrick.

0: Bonne matinée sur Europe 2 Pop Radio. 7h47, on démarre cette journée ensemble avec Koé sur Europe 2. Toute l'équipe est là et je vous le rappelle, hein, d'ailleurs, tout l'été, entre 7h et 11h, on a rendez-vous tous les matins sur Europe 2 avec Koé. Justement, on va retrouver toute l'équipe dans un instant. Il y aura aussi Aurélia ce matin, soirée mondaine. 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
1: Voici l'info qui va faire réagir dans les couples ce matin.
2: Alors ça, c'est très tordu, mais bougrement intelligent.
1: Au Moyen-Âge, on a beaucoup entendu parler de la ceinture de chasteté pour les femmes.
3: Oui.
1: Belle considération de la femme à l'époque. Un inventeur japonais a créé un sous-vêtement, cette fois-ci pour homme, qui verrouille la pochette de devant et ne s'ouvre que lorsqu'il détecte l'empreinte digitale enregistrée de leur partenaire.
3: Eh ben ça y en y est.
1: Le fermoir reste complètement scellé pour n'importe qui d'autre.
3: Oh là là.
1: Rendant physiquement impossible d'entrer sans la seule personne qui y a accès.
3: Eh ben voilà.
1: Ça veut donc dire, les gars, que si vous voulez sortir votre gisonnette,
3: ouais,
1: y a un moment donné, s'il n'y a pas le doigt de madame, ça ne s'ouvre pas. Le doigt de la secrétaire ne fonctionne pas. Le doigt d'une dame très sympathique en bas de chez vous ne s'ouvre pas. Rien. Rien.
3: C'est la ceinture de chasteté. Hein.
1: C'est la ceinture de chasteté 2.0. Alors, comment tu vois, tu fais par contre, ils disent pas pour faire pipi.
4: Bah oui, c'est ça.
1: Bah non, c'est pareil. Parce que si t'as envie de faire pipi, bah t'es quand même.
3: Faut que madame soit là.
4: Ouais. Chérie, ouvre-moi.
1: Enfin, tu vas quand même pas aller dire à ta chérie, viens m'ouvrir, j'ai envie d'aller faire pipi.
4: Ah non, imagine, t'es au travail et tout.
5: Ah bah non. Faut que ta femme soit là.
1: Donc ça veut dire que ta femme te met un slip quand t'as deux heures dans une soirée où elle sait que tu vas aller avec des copains. Elle te met un petit slip, elle dit je te préviens, tu la sortiras pas pendant deux heures.
3: T'as pas intérêt à boire 2 litres de bière.
6: Ah ouais.
4: Ouais, bah ouais, en plus tu peux pas boire du coup.
3: Ah ouais.
1: T'imagines, faut pas que les mecs ils aient ça autour de France, hein, avec leur femme qui court à côté pour ouvrir. À côté du vélo pour. Ah non, ça marche pas.
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0: Mark Ronson ce matin. Il est 7h58, soyez les bienvenus sur Europe de Pop Radio. Vendredi le 31 juillet, préparez vos affaires pour partir en vacances. Restez bien sur Europe 2, vous allez pouvoir partir peut-être avec 10 000 euros supplémentaires. 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À vous d'envoyer maintenant Europe 2 par SMS au 7-12-13.
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0: On aime bien ce jour de la semaine. Hein. Bon vendredi le 31 juillet, il est 8h sur Europe 2 Pop Radio. Direction les restaurants dans un instant chez Coé sur Europe 2, c'est après l'actu.
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0: Et pour l'actu, Jérémy Desiderati. Salut Jérémy.
12: Salut Quentin, bonjour à tous. Dernier jour de ce mois de juillet où le soleil partage l'affiche avec de nombreux nuages et quelques averses dans l'est du pays. La météo complète, c'est juste après les infos. C'est le moment ou jamais de prendre la route des vacances ou celle du retour. Juilletistes et haussiens vont se croiser dans les bouchons durant tout le week-end. Et ça commence dès la fin de matinée. Bison futé, voie rouge sur l'ensemble du territoire dans le sens des départs et même noir vers la Nouvelle-Aquitaine. Pas mieux, demain, la France entière basculera en noir pour les départs avec un trafic également chargé dans le sens des retours. Dimanche, les ralentissements resteront nombreux vers la façade atlantique et le pourtour méditerranéen. Vous pensiez échapper aux bouchons en prenant le train? Pas sûr que le voyage soit plus simple. La SNCF annonce un trafic perturbé dès aujourd'hui et jusqu'à dimanche en Normandie en raison d'un mouvement de grève inopiné. Plusieurs lignes du réseau Nomade sont concernées, notamment vers Le Havre, Deauville ou encore Évreux. L'ampleur de cette mobilisation reste encore incertaine, mais le groupe recommande déjà aux voyageurs de reporter leur déplacement si possible. Pas de vacances pour les changements du début de mois. Plusieurs mesures entrent en vigueur dès demain, le 1er août. Bonne nouvelle pour les épargnants, le taux du livret A remonte légèrement, passant de 1,5 à 1,7%. Le mois d'août marque aussi le versement des allocations de rentrée scolaire pour plus de 3 millions de familles. Mais il faudra aussi composer avec une hausse des dépenses du quotidien. Les tarifs réglementés de l'électricité augmentent de 2,5%. Et puis à partir du 11 août prochain, le démarchage téléphonique commercial sera interdit, sauf si vous avez donné votre accord préalable. La situation est stable et la mobilité mobilisation reste totale. Ce sont les mots de la préfecture de Gironde ce matin qui annonce que les feux n'ont pas progressé cette nuit. Le gigantesque incendie reste contenu dans son périmètre mais n'est toujours pas fixé. Après plus d'une semaine de lutte, les pompiers poursuivent leur travail sur les derniers foyers actifs tandis que des dizaines de milliers d'habitants évacués retrouvent progressivement leur domicile. Et la solidarité continue de battre des records en ligne. La cagnotte lancée par la Fondation de France pour venir en aide aux personnes impactées par la canicule et les incendies a dépassé les 1 700 000 euros collectés. Un montant récolté en l'espace de quelques jours destiné aux populations sinistrées et aux acteurs en première ligne comme les pompiers ou les soignants. La Croix-Rouge annonce aussi de son côté avoir reçu plus de 2 millions d'euros de promesses de dons. 9 étapes, 1175 km et 147 athlètes prêtes à se mettre en danseuse. À peine remis de la grande boucle chez les hommes que le Tour de France femmes s'élance demain de Lausanne en Suisse. La Française Pauline Ferrand-Prévot remet le titre en jeu. Elle devra batailler notamment face au peloton et à la néerlandaise Demi Vollering. Le peloton va se frotter pour la première fois au redoutable Mont Ventoux samedi prochain avant une arrivée prévue le dimanche le lendemain à Nice.
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12: Le dernier jour de ce mois de juillet commence sous les nuages pour une bonne partie du pays. Le ciel est couvert ce matin entre les Pyrénées jusqu'aux frontières du Nord et cette instabilité, elle va se décaler dans l'Est cet après-midi avec un risque d'orage entre les Alpes et l'Alsace. Ailleurs, c'est le soleil qui domine avec des températures qui restent chaudes. Il fait déjà plus de 25 ce matin à Nice et ça va monter cet après-midi jusqu'à 34 à Strasbourg, Montélimar ou Ajaccio. Très bon réveil sur Europe 2.

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1: Les vrais ou faux noms de resto, vous allez tout jouer puisque le guide Michelin 2026 est sorti. Je vous donne des noms, vous me dites si c'est vrai ou pas. Tatin et Milou, Stouff, il existe ce restaurant ou pas?
2: Ah, oh, ça doit exister, oui.
3: Oh,
1: oui,
3: mignon.
1: Restaurant de tarte. Marche ou crêpe?
3: Oui, oui, ça me parle.
1: Oui, ouais, c'est un restaurant à Paris.
3: Ah, je sais bien.
1: Le décongèle.
2: C'est une boulangerie.
4: Boulangerie, ouais.
1: Non, ça n'existe pas. Stouff, le trou duck.
2: Le trou duck.
1: Ah ouais.
2: Duck.
3: Ah, duck,
2: oui,
3: comme
2: ça
3: canard.
2: Doit exister. Oui,
1: oui, D-U-C-K, le trou duck. Le trou duck. La couleur de la culotte, Pietre.
4: Oh. Je vois pas le rapport, non.
2: Ah, non.
4: Si, si, à Toulouse.
1: Si, à Toulouse,
4: ça.
1: Bien sûr. Ouais. La levrette, Corentin.
5: Non, c'est une bière, mais est-ce que c'est un resto? Non.
1: Alors,
5: non.
1: Si, à Toulouse aussi, décidément, ah, Toulouse. Oui. Le gastro en terre cuite, Vito.
2: Le gastronome?
4: Non, je pense pas.
1: Non, ça n'existe pas. La moule joyeuse, Stouff.
2: Ça, ça existe.
1: Oui, à Fréjus.
5: Ah, oui.
1: Les bouches d'égout.
4: Bah non,
5: oui,
4: c'est pas possible.
5: Si,
1: si.
5: Les bouches des goûts, des ES, ah, plus loin goût.
1: Voilà, c'est à Caen, on les salue. Le pangolin qui tousse, Pietre.
3: Non, arrête de mettre tous les trucs pourris.
1: Ça n'existe pas. C'est chez Prout, est-ce que ça existe, Stouff?
2: Bon, non.
1: Si, ça existe.
2: Ah bon?
1: Chez Prout, à Paris.
4: Ah oui.
1: Le
4: ah ouais.
1: Steak craché dans la soupe. Steak craché dans la soupe.
5: Ah, ouais, je dirais oui.
1: Eh ben non.
4: Bah non, steak craché dans la soupe.
1: Au chat qui pète, Pietre.
3: Le quoi?
1: Au chat qui pète.
4: Mais non, qui.
2: Si, c'est connu.
1: Si, c'est à Mérignac.
2: Très connu, ouais.
5: À côté de Feuvert.
1: Le chat qui pète. Et enfin, le vaniquette à Arras, est-ce que ça existe?
2: Vaniquette?
1: Le vaniquette à Arras.
2: Ah, et pour le jeu de mots, j'ai envie de dire oui.
1: Ah, oui. Tu vas manger où? Je vais à la vaniquette à Arras.
5: Et oh, comment tu me
1: Alors,
5: parles?
1: Le vaniquette à Arras, il existe?
5: Non.
2: Non, mais faut l'inventer.
1: Mais c'est une bonne idée.
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Bon, ça, le morceau, vous l'avez. Genre au blind test, vous gagnez un point. Shakira Burna Boy, Die Die sur Europe 2 Pop Radio. Il y a un autre titre à identifier, c'est une seconde cash pour gagner 10 000 euros. Venez tenter votre chance. Envoyez Europe 2 par SMS au 7 12 13, on tente 10 000 euros dans quelques minutes. Imagine Dragons maintenant.

0: Chloé sur Europe 2.
1: Il y avait hier la fête de la Saint-Patrick et de la Bretagne, attention, sur France 4.
2: Ouais.
1: 15e anniversaire de la Saint-Patrick et de la Bretagne au Dôme de Paris, il y avait plein d'hommages, des morceaux qui étaient joués.
3: Oui, bah alors c'est quoi le rapport déjà? Entre la Saint-Patrick et la Bretagne,
1: je pense qu'ils savent plus quoi faire.
2: Saint-Patrick, Cornemuse, allez à la Bretagne.
1: Non, je pense que.
3: Ils picolent, bon, allez, on va mettre ça chez les Bretons.
1: Je pense que France 4 est une chaîne, ils savent pas quoi mettre dessus.
2: Ouais.
1: Et ils créent des émissions, il y a un peu de musique, un peu de machin, un peu de jeunesse.
3: C'est un truc sur la radio, on nous a dit hier.
1: Ouais.
3: France 4.
1: Bon, oui,
3: c'est un reportage.
1: Oui, oui.
4: Oui, très bien, oui.
3: Oui, il paraît. Ouais.
1: Mais bon, c'est un mélange de plein de trucs. Comment tu veux que ça marche? Il n'y a pas une émission qui se ressemble.
4: Bon, on va demander ce qu'en pensent les personnalités de la villa. Et pour commencer, on a Patrick Sébastien. Salut Patrick.
1: Alors c'était le Patrick d'avant. Putain Patrick,
4: ah bon,
1: il monte plus. Ah c'est fini les baloches.
4: Oh,
1: ça va les petits leftos?
4: Ça va et vous?
1: Hier j'ai fêté la Saint-Patrick comme histoire.
4: Ah,
1: j'avais,
4: normal.
1: J'avais invité des petits rouquins barbus irlandais qui étaient nus sous les kilts, qui jouaient de la cornemuse avec leur derrière.
3: Ah, énorme.
1: Ah,
3: pas mal.
1: Putain, il y a encore un nain barbu qui est sur une corde.
4: Oh.
1: Ça, sans déconner, il pense qu'il fait l'autruche.
4: Bon,
1: c'est énorme.
4: Donc, il n'y avait pas que ça de prévu quand même.
1: Ah non, bah, c'est ouf. Putain, à côté de ça, il y avait de la bière. Parce que je vais te dire, la Saint-Patrick sans bière, bah, c'est un peu comme si tu faisais des cousinades dans le Nord. Sans ta demi-sœur, qui est aussi ta tante.
2: Ah ouais, d'accord.
1: Ça va, je déconne. J'adore le Nord. Il y a quelqu'un qui veut toucher mon bonhomme en mousse,
4: non? Non.
1: J'adore les Nordiques, j'ai rien contre eux, moi aussi je fais du tuning.
4: Comment on dévie, Patrick? Globalement, votre soirée de fête, c'est bien passé quand même.
1: Non, c'est mal passé. Ma femme, elle avait oublié la

0: En fait, ce qu'elle m'avait fait.
1: Ah mince.
0: Elle m'avait dit, si à la Saint-Valentin, je te donne la main, à la Saint-Patrick, je te donne la
2: drague. Ah,
0: et ben, j'attends toujours, j'ai dormi le chapiteau monté parce qu'elle avait une soirée entre copines.
1: Aïe, aïe, aïe.
0: Ah, bon, allez, je vous embrasse.
3: Bah ouais, bisous, Patrick.
0: Bisous, bisous.
2: Bon, bah, bonne journée, à bientôt, Patrick. Et Stéphane Bern est arrivé, bonjour.
4: Écoutez, Bretagne, bonjour à tous. La Bretagne qui fête la Saint-Patrick, quel bonheur! Mais sachez que les Bretons n'ont pas attendu la Saint-Patrick pour vider l'intégralité des fûts dans les bistroquets. Oh bah, le saviez-vous d'ailleurs, en Bretagne, un enfant qui jouait à 1, 2, 3 soleil n'a pas bougé depuis 43 jours.
2: Alors ça,
4: c'est fou, non?
2: C'est une info de dingue, Stéphane, vraiment.
4: Et alors d'ailleurs, je me permets au passage d'embrasser tous les habitants de la petite ville de Morlaix, dans les Côtes d'Armor. Coucou les Morlaismois et les Morlaisiennes.
2: Non. Les Morlaisiens et les Morlaisiennes.
3: Oui. Pas les Morlaismois et les Morlaisiennes.
2: C'est pas possible.
4: Ah oui, j'ai ce cocage.
2: À bientôt. Et évidemment, on parle de Bretagne, on a Jean-Baptiste Guégan avec nous maintenant.
5: Salut,
2: le sosie vocal de Johnny.
5: Le sosie vocal à Johnny.
6: Et je veux dire, Jean-Baptiste Guégan, pour ceux qui ne me connaissent pas, je suis connu parce que Johnny a la même voix, quoi.
2: Et c'est pas l'inverse, en fait?
6: Si! Ah. Mais j'en ai marre d'être le sosie de Wish. C'est-à-dire que je fais tout en bien avec lui, parce que il habite à Saint-Barthélemy. Enfin, il habitait à Saint-Barthélemy.
2: Ouais.
6: Et j'habite à Saint-Brieuc.
2: C'est ça.
6: Et il a fait le Parc des Princes. Moi, j'ai fait le parc automobile de Renault de Perros-Guirec. Il s'est appelé Laetitia et moi, j'ai une Dacia.
3: Ah oui, ça.
2: En effet, ouais.
6: Bon, comme à ça.
2: Sinon, hier soir sur France 4, la Bretagne était à l'honneur pour la Saint-Patrick.
5: La Bretagne, c'est mon pays. Et... Oh, c'est ma région.
6: J'adore la Bretagne parce que l'hiver, comme l'été, d'ailleurs, j'ai une chanson pour les Bretons.
5: Ah. La Bretagne, il faut y aller l'été, c'est mieux car la pluie est moins gelée. Quand l'hiver faut se réchauffer.

0: leur picoler.
1: Voilà.
0: Et ceux qui veulent la suite de la chanson, allez sur ma page YouTube. Je suis le YouTuber de Bicel. Oh, van de bigoudette.
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0: 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Envoyez Europe 2 par SMS au 7-12-13. Je vous joue l'extrait dans un instant qui vous permettra peut-être, sûrement même, de gagner 10 000 euros.
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0: A tout de suite.
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0: De Pop Radio. Alex Warren, c'était Fever Dream. C'est le moment de jouer à une seconde cash, le moment de gagner 10 000 euros en une seconde. Et ce sera peut-être pour Aurélie. Salut Aurélie.
1: Salut Quentin.
0: Sois la bienvenue. Aurélie qui est bientôt en vacances.
1: Bientôt, oui.
0: Je vais peut-être te faire un énorme chèque pour justement financer tes vacances. Hein. 10 000 euros. Est-ce que tu es prête, Aurélie, à jouer à une seconde cash?
1: Je suis prête.
0: Allez, en Moselle, est-ce que ça va partir là-bas le chèque? Tu te concentres?
1: Je suis concentré.
0: Voici l'extrait qu'il faut identifier. Tu auras donc une seconde pour me proposer un artiste, un titre. Si c'est bon, c'est 10 000 euros. Attention, voici l'extrait, Aurélie. Voilà pour l'extrait. Est-ce que tu as une proposition à me faire?
1: Alors moi, j'ai pensé à Imagine Dragon, Believer.
0: Ah, il y a de l'idée, je vois. Mais c'est pas ça.
1: Dommage.
0: Aurélie, je t'embrasse, je te souhaite de très bonnes vacances.
1: Merci beaucoup.
0: Salut Aurélie.
1: Salut.
0: Vous aussi, vous pouvez venir jouer quand vous voulez. Envoyez Europe 2 par SMS au 7-12-13. Est-ce que vous pensez avoir identifié le morceau en question? Je vous le rejoue. Voilà, comme ça, ça vous donne une seconde chance. Écoutez bien. Écoutez bien, je suis sûr que vous l'avez. Allez, à vous de jouer. 10 000 euros en jeu. 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
0: On va retrouver Corée dans un instant, mais d'abord, c'est l'actu. L'actu Europe 2 avec Jérémy Desiderati. Salut Jérémy.
3: Salut Quentin, bonjour à tous. Le soleil sera moins dominant aujourd'hui. Il est contrarié par le retour des nuages et quelques passages orageux. Le temps complet arrive d'ici la fin de ce flash. La galère d'abord s'annonce ce week-end pour tous ceux qui partent ou reviennent de vacances. Comme chaque année, place aux grands chassés croisés entre juilletistes et haussiens. Les premiers gros bouchons sont attendus dès la fin de matinée, avec un pays classé rouge dans le sens des départs et noir vers la Nouvelle-Aquitaine. Si vous prenez la route demain, il va falloir vous armer de patience. Bison futé hisse le drapeau noir sur l'ensemble du territoire. La galère se poursuivra enfin dimanche sur les grands axes menant à la Méditerranée ou à l'océan Atlantique. Et sur la route du sud-ouest justement, vous pourrez donc emprunter l'A63 rouverte depuis hier. C'est l'optimisme qui domine sur le front des incendies en Gironde. Les pompiers sont encore mobilisés ce matin sur place, même si les flammes ne progressent plus depuis plusieurs jours. La situation est toujours stable selon la préfecture. De quoi permettre le retour de plus de 80 000 personnes dans leur foyer. Depuis le début de l'été, 275 personnes ont été interpellées pour des suspicions de mise à feu, selon le ministère de l'Intérieur. Et les enquêteurs mobilisés aussi dans la région face au cambriolage. Le parquet de Bordeaux a indiqué hier que 22 procédures ont été ouvertes pour des faits de vol par effraction dans des zones évacuées de Gironde. Les forces de l'ordre continuent de sillonner jour et nuit tous les quartiers désertés. 5 personnes ont été interpellées ces derniers jours, notamment pour recel de bijoux. À l'étranger, situation de crise toujours à Ceuta ces dernières heures. L'enclave espagnole située au nord du Maroc fait face à un nouvel afflux massif de migrants. Plusieurs centaines de personnes sont entrées illégalement hier, tandis que 1500 autres avaient déjà rejoint la ville ces derniers jours. Débordées, les autorités espagnoles ont sollicité les renforts de l'armée. 9 migrants ont perdu la vie en tentant de rejoindre l'enclave à la nage. Le bras de fer est lancé au sommet du football mondial. La FIFA confirme ce matin qu'elle ne compte pas abandonner son projet très controversé d'attirer des investisseurs privés. Le patron Gianni Infantino promet une nouvelle source de financement massive pour développer le foot avec jusqu'à 10 milliards de dollars espérés. Mais face à ce projet, l'UEFA fait bloc. Ses 55 fédérations menacent désormais d'un boycott des compétitions internationales alors que le mondial féminin arrive dans moins d'un an au Brésil. Si l'été se vit au rythme des festivals, certains n'auront même pas l'occasion de porter les bracelets. Le Little Italy Festival de Saint-Jean-de-Maurienne est finalement reporté. Prévu les 11 et 12 septembre prochains, l'événement est perturbé par des travaux sur la ligne ferroviaire qui compliquent l'organisation. Mika ou encore Julien Lieb devaient notamment faire le déplacement en Savoie pour ce rendez-vous qui mêle musique, cinéma, littérature et gastronomie. Le festival, qui espérait accueillir jusqu'à 180 000 visiteurs, reviendra finalement l'année prochaine au mois d'août.
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3: C'est un vendredi mitigé et plus frais qui nous attend. Le ciel est plutôt couvert ce matin entre les frontières espagnoles jusqu'à la Lorraine. Des conditions qui risquent de tourner à l'orage dans l'est du pays cet après-midi. Côté température, le pays est scindé en deux avec la fraîcheur à l'ouest, pas plus de 24 à La Rochelle par exemple. Face à la chaleur, toujours dans l'est, plus de 30 degrés sont attendus de Strasbourg à Nice en passant par Lyon. 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
1: On fait un gros bisou à tous les enfants qui nous écoutent avec les parents dans la voiture. Et petite première question.
2: Salut, c'est Lynette. Est-ce que votre vraie voix dans la vraie vie, c'est la même qu'à la radio?
1: Ah oui. Ah oui, oui, moi, j'ai même quand je parle, des fois, les gens, ils lèvent la tête.
3: Ouais.
1: Ils font « Oh là là, la voix !»
3: Ouais,
1: oh la voix, comme bon, j'accompagne des gens depuis quelques années maintenant. La dernière fois, je fais une photo dans la station-service et je dis au revoir, bonne soirée. Ils me disent, oh ben par contre la voix c'est la même.
4: Hein.
3: Ah oui,
4: alors c'est le principe.
1: Je vous annonce, la voix c'est la même. Bon, on a tous la même. Hein.
4: Oui.
5: C'est vrai qu'on parle pas comme ça.
1: Non, on a la même,
3: C'est sûr qu'il y a une grosse voix.
2: Si vous deviez être une autre personne, vous seriez qui?
1: Une autre personne?
3: Ah, comme ça.
4: Moi, j'hésite entre Ryan Gosling
1: et
4: George Clooney.
1: Alors moi, Ryan Gosling, je ne comprends pas le dossier. Je l'ai vu, je trouve que c'est loin d'être le mec le plus beau du monde. Alors excusez-moi, il y a des mecs beaucoup plus beaux que Ryan Gosling dans le monde. Il est beau gosse.
4: Il était bien une époque.
1: Mais il y a un truc qui ne va pas.
3: Moi, je kifferais être Laurent Rounac. T'es toute l'année au camping et tu conduis une golfette.
1: Ouais, enfin mec, tourner en hiver.
3: C'est trop bien. Ouais, c'est trop bien, franchement.
1: En hiver à la cano, je sais
3: camping.
1: Pas où. Ouais, mais ils font semblant. Ils sont à côté de Bordeaux, ils tournent au mois de février, ils sont en t-shirt.
3: Ouais, c'est vrai.
4: Moi, Laurent Mariotte.
3: Le bœuf bourguignon.
1: Stouf, t'aimerais être quelle femme ou quel homme?
6: J'ai cherché le nom, mais c'est Sydney Sweeney,
4: ah,
6: c'est
4: oui,
6: ça
4: oui.
6: Bon, c'est tout, pas moi, quoi. Donc,
1: c'est qui?
6: Celle qui joue dans La femme de ménage.
1: Qui a les gros talents. Quel talent.
6: Qui est très, très, très jolie.
1: Magnifique.
6: Que je trouve.
1: Je suis d'accord.
6: Je la trouve très, très belle.
1: Moi, j'ai aucune idée.
4: Moi, si Dominique Chapat.
3: Ah oui.
4: Et puis il en branle de moins en moins.
1: Ah oui, maintenant.
4: Je sais pas si t'as remarqué.
1: T'as vu maintenant,
4: il est en haut de l'immeuble.
1: Ouais, maintenant, c'est le commandant Cousteau. Ils sont allés à Dubaï. Il bouge plus de chez lui. Il est dans son rocking chair. C'est comme le commandant Cousteau. Il sortait sur son bateau à la fin et il montrait le truc. C'était filmé d'en bas. Il restait au port à La Rochelle. Et il est allé là-bas. Puis lui, il bougeait plus, lui.
3: Je vous vois tellement dire ça le dimanche tout seul. Ah, bah ça y est, toi, tu bouges plus d'homme,
1: c'est ça. Allez, on continue. Un dernier.
7: Coucou.
1: Bonjour.
7: C'est Marcus.
1: Salut, Marcus.
7: Pierre. Souvent, tu parles un peu du perfect. C'est pour avoir des bonnes notes en anglais.
1: Ah, qu'est-ce que le perfect?
4: Exactement. Faut vraiment que je l'explique.
1: Non.
3: Non.
1: Je préfère, tu sais, il est bon de laisser un peu de mystère.
4: Ouais. C'est comme si tu avais le bac, mais aux toilettes.
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1: Téléfoot, c'est fini. TF1 doit faire des économies. Je sais que c'est chaud pour les chaînes de télé. Hein. C'est chaud. Hein. 80 millions d'économies dans le groupe M6 aussi. Hein.
2: Oh là là.
1: Ah oui, mais c'est normal. Enfin, les gens la regardent plus.
3: Ouais.
1: Enfin, excusez-moi. Enfin, vous trouvez ça normal de continuer de faire des The Voice et compagnie? Avant, il y avait 6 millions de téléspectateurs. Il n'y en a plus que 2,5.
4: Et puis, ça coûte peut-être de plus en plus cher aussi de produire, non?
1: Non, c'est que ça coûte le même prix. En fait, c'est pas plus en plus cher. C'est que tu peux plus baisser les prix de production. Voilà. Un studio coûte cher. Les artistes coûtent, tout coûte cher.
2: Et donc, comme il y a moins d'argent qui rentre,
1: et ben voilà, ils font des économies. Mais le problème, c'est que ça va entraîner les gens à s'abonner à Canal+, à Netflix, à Amazon Prime, et c'est la fin de la télé.
2: Oui. Et après, je ne veux pas balancer sur Prime, mais tu payes déjà, et ils te balancent de la pub.
1: Oui, je sais. Alors que quand vous regardez, quand c'est bien fait, j'ai parlé de mon Cyril là, quand c'est bien fait une émission de télé, ça fait de l'audience. Regardez TBT9, c'est bien foutu, ça fait des pics à 2 millions. Bah voilà, mon Cyril, on va parler de ça, si vous en parlez.
3: Mon chéri, merci mon chéri.
1: Bonne fête, c'est la Saint-Cyril, bonne fête.
3: Merci mon chéri. Bonne fête à moi aussi. Michel, comment ça va, mes merveilles? Quel bonheur de vous écouter chaque matin. Mais là, les chéris, j'ai le moral dans les chaussettes avec cette news là. Ah, Michel Marie, là, TF1 réfléchit à arrêter Automoto et Téléfoot.
5: Ça me met de talasse. Exactement, Cyril. Et j'ai envie de dire, on va libérer des millions de Français d'un cycle infernal, se lever 9h30, caleçon douteux, café froid, on se gratte les baloches devant une Clio 4 diesel. Qui passe de 0 à 100 en 3 jours ouvrés.
3: Non mais Michel, cette émission, c'est un repère, c'est une habitude pour plein de gens.
2: Mais t'as raison,
3: là,
2: Cyril.
3: Là, c'est un coup dur, Michel. Ouais,
5: Cyril, dur, Automoto, c'était devenu un documentaire animalier. Je veux dire, t'as le beauf en habitat naturel, canapé affaissé, coche la tête devant un comparatif entre deux SUV gris. Deux SUV gris, on dirait un nuancier de dépression.
3: Si vous voulez, Michel, là, c'est n'importe quoi, là, mais moi, je suis pas d'accord. Et Téléfoot, alors là, c'est la même chose.
5: C'est encore pire. C'est le moment le même beauf, toujours en caleçon, qu'il a pas changé, se transforme en sélectionneur national après deux gorgées de Ricard et qui dit, je cite, en 2006, on aurait gagné avec Batiston et Tigana. Bon, mais t'étais où en 2006, Gérard, à part monter un meuble but sans la notice, donc t'es toi.
3: Michel Boulot.
5: Attendez, Cyril, je vous jure, j'en ai ras la casquette et encore, je suis poli d'entendre des trucs à la noix. Là, j'en ai rien à foutre, moi, de Téléfoot.
3: Non, mais
5: avant, j'étais détective, Cyril, j'enquête sur des meurtres, et là, maintenant, c'est abusé. C'est quoi le prochain truc que vous allez me demander?
3: J'en sais rien.
5: Devoir enquêter sur la non-pousse des jonquilles au rond-point de Villetaneuse.
3: Ça peut être un très gros sujet, là, Michel.
5: Arrêtez de foutre de ma tronche.
3: Non, mais c'est quoi, Michel, c'est pas l'émission de ta mère. Merci, mon Michel.
6: Par contre, moi, je veux bien reprendre Cyril derrière.
2: C'est nous qu'on paye.
3: Ah non, Raymond, arrête, Raymond. J'ai ravi d'un petit
7: truc. Vous avez quoi comme voiture, Cyril, d'ailleurs, en parlant de ça?
3: Envoyez les chéris. Allez, maintenant, on met le classement des jonquilles préférés des Français.
7: Elle est très belle, votre voiture, d'ailleurs.
3: Foulez, là, dégagez.
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1: Voici le nouveau classement du Uber Eats Machine. Cette semaine, le classement du Uber Eats Machine, le classement de la nourriture que vous avez le plus commandé chez vous à la maison, exclu Europe 2. Il rentre doucement à la 32e place du Uber Eats Machine cette semaine, souvent très apprécié. C'est pour ça qu'ils font une bonne entrée, les falafels.
2: Allez!

0: C'est pas ta génération, ça.
1: Non.
2: T'as pas, la fausse note.
0: T'as pas les bonnes notes.
1: Ouais, ouais.
0: C'est.
1: Je m'adapte. C'est retenu.
0: C'est pas les bonnes notes au début.
2: C'est pas grave.
1: C'est pas grave.
3: Ça passe.
0: Et tu sais, là, il y a des milliers de gens qui nous ont écoutés, qui ont plissé les comme ça dans la voiture. Le front, il a fait. Oh, c'est pas les bonnes notes.
3: Ah, puis ils attendaient le lalala.
0: Ah, c'est pas. Ils attendaient le lalala. C'est quoi? On ira le chanter ensemble.
1: Ça tira.
0: À la 16e place du classement. Elle passe rapidement au coup de vent. C'est.

0: toutouille. C'est vachement bon.
1: Elle faut une entrée spectaculaire et assez inattendue, la 7ème place du Uber Eats Machine cette semaine. Un fromage qui n'est pas vraiment un fromage et pourtant beaucoup de gens l'adorent, le Bababibel.
2: Si tu manges la peau, crois-moi, une bougie tu démouleras. Donc faites attention les loulous, manger fromage c'est tout, c'est le Babybel, c'est mon amour.
3: Ah oui, j'adore avec sa peau rouge, j'aime trop.
2: Le Babybel, je mange tous les jours.
3: J'aime trop, oui.
1: À la quatrième place du Uber Eats Machine cette semaine. Une très belle reprise. C'est un des desserts préférés des Français. Compacté avec une petite touche vanillée, le flan. Ouais.
0: Oh. Il y a encore. J'avais un flan que je croquais à pleines dents. Comme je croque la vie. Le flan, c'est l'amour. Mon dessert à midi. J'en prends un tous les jours. Oh, que oui, vraiment, j'aime le flan.
1: Et enfin, il est numéro 1 du Uber Eats Machine cette semaine. Le plat qui plaît à coup sûr aux enfants, mais aussi aux parents. Et pratique, hein, on met ça dans la casserole, c'est vite plié, les raviolis.

0: Non, je déconne.
1: Hey, merci pour le classement. Et qu'est-ce que ça m'a fait rire.
2: Et encore.
1: Jamais. On peut le remettre. Ouais. Tu veux le remettre, s'il te plaît.
0: Attention.
1: Tout le monde.
0: Et encore. J'avais un flanc que je croquais à pleines dents. Comme je croquais la vie. Le flanc, c'est l'amour. On dessert la vie. J'en prends un tous les jours. Oh, que oui, vraiment, j'aime le flanc.
1: Putain, c'est tellement beau, j'ai envie de chialer.
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0: Merci d'être là ce matin. The Killers sur Europe 2. C'était Mr. Brightside. Vous êtes à la table du petit-déj. On se retrouve dans un instant pour Jean-Claude exclusif. Et là, et l'actu.
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0: Bienvenue sur Europe 2, 9h. Vous commencez à fatiguer, c'est vendredi, je vois très bien de quoi vous voulez parler. Teddy Swims, Louane, voilà ce que je vous ai préparé. Puis on va retrouver Koé sur Europe 2 tout l'été, 7h-11h.
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0: 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Salut Jérémy.
11: Salut Quentin, bonjour à tous. Nous quittons le mois de juillet sous des conditions contrastées aujourd'hui. Pas mal de nuages vont balayer le pays au fil des heures avec des températures qui restent élevées, notamment dans l'Est. Je vous raconte tout ça d'ici la fin de ce flash. Les valises sont peut-être déjà dans le coffre. Ne reste plus qu'à vous armer de patience. Le grand chassé-croisé des vacances débute avec une première journée rouge sur l'ensemble du pays et même noire vers la Nouvelle-Aquitaine. Le pire est attendu demain où Bison Futé hisse le drapeau noir partout en France dans le sens des départs. Les retours seront classés orange. À dimanche, les principaux ralentissements concerneront encore les axes vers la côte atlantique et le pourtour méditerranéen. Et si vous avez opté pour la fraîcheur et délaissé la route au profit du rail, la SNCF risque peut-être de vous gâcher vos vacances. Le groupe annonce que le trafic sera perturbé d'aujourd'hui jusqu'à dimanche en Normandie en raison d'un mouvement de grève surprise. Plusieurs lignes du Nomade sont concernées, notamment en direction du Havre, Deauville ou encore Cherbourg. La SNCF invite toutes les personnes concernées à reporter leur voyage dans la mesure du possible. Plus au sud, les pompiers ne baissent toujours pas la garde. En Gironde, les flammes ne progressent plus et la perspective d'un retour à la normale se précise. Hier, 84 000 habitants ont pu regagner leur domicile. La préfète a toutefois rappelé que plusieurs foyers restent toujours actifs et continuent d'être étroitement surveillés. Autre bonne nouvelle, dans le reste du pays, les incendies de Biscarrosse dans les Landes et de la Côte d'Or sont désormais maîtrisés. Depuis le début de l'été, 275 personnes ont été interpellées pour des suspicions de mise à feu, selon le ministère de l'Intérieur. Et malgré un pays qui s'embrase, certains continuent de jouer avec le feu. 17% des fumeurs reconnaissent encore jeter leur mégot par la fenêtre de leur voiture sur l'autoroute. C'est ce que nous apprend une étude Ipsos pour la Fondation Vinci Autoroute publiée aujourd'hui. Un geste loin d'être anodin alors que plus de 14 000 départs de feu ont déjà été recensés dans le pays depuis le début de l'année. Dans les cas les plus graves, provoquer un incendie avec un mégot peut être puni de 10 ans de prison et 150 000 euros d'amende. Notre quadruple champion olympique va lui aussi mettre le feu au bassin francilien cette cette fois. Léon Marchand est de retour en France pour les championnats d'Europe de natation qui débutent demain. Les nageurs les plus rapides vont plonger dans la piscine du centre aquatique de Saint-Denis, tandis que les épreuves en eau libre et de plongeon de haut vol auront lieu directement dans la Seine. Et puis deux ambiances aujourd'hui côté météo. À l'ouest, les températures retrouvent des niveaux plus respirables sous un ciel souvent ensoleillé, tandis qu'à l'est, en revanche, la chaleur résiste encore avec plus de 30 degrés. Attendu un risque d'orage dans l'après-midi. Les nuages présents ce matin entre les Pyrénées et la Lorraine vont justement se poser sur les reliefs de l'Est. Il fera 33 à Colmar, à Nîmes ou encore sur l'île de Beauté. 21 départements du Sud-Est sont encore en vigilance orange canicule.
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11: C'est le soleil qui vous accueille sur les plages si vous avez pris la route des vacances. Un soleil qui sera clément, pas plus de 21 à Deauville, 25 sur le sable à Osgore et quand même une trentaine de degrés entre la Corse et la Côte d'Azur. D'ailleurs, c'est ici que la Méditerranée sera encore la plus douce avec 28 degrés. Comptez 24 pour l'Atlantique au Pays Basque. L'entrée dans l'océan se fera un petit peu plus difficile au nord avec seulement 19 au sable d'Olonne. Très bonne matinée sur Europe 2.

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2: Journée de la courtoisie au volant. J'enquête exclusive. Notre journaliste a décidé d'enquêter sur les Français qui écoutent Europe 2 justement au volant.
3: Ce soir dans 90 enquêtes, les Français au volant, ce peuple capable de dire bonjour madame à la boulangère avant de souhaiter la mort d'une famille entière pour un refus de priorité.
4: C'est vrai.
3: Clignotant, jamais, distance de sécurité, concept de fragile et pourtant, 87% des conducteurs se jugent plutôt courtois. À ce stade, ce n'est plus la mauvaise foi, c'est un projet national. Pourquoi un simple trajet de 12 minutes se transforme-t-il chez nous en un remake de Mad Max tourné entre un Lidl et un Buffalo Grill? Queue de poisson, appel de phare, insulte en rafale, enquête sur ces Français qui veulent du civisme partout, sauf dans l'habitacle où chacun se prend pour le dernier survivant d'une civilisation en ruine. C'est ce soir sur C'est Star.
2: Oui, mais au volant, attention aux arnaques et soyez très prudents.
4: Ah ouais ?
3: Ce soir, dans 100 jours avec les policiers de Roubaix. Voiture tunée, compteur trafiqué, fausse bonne affaire et vrai cassos en jantes chromées. Ici, certains conducteurs ne roulent pas. Ils présentent un dossier CAF sur 4 roues. Vitres teintées, sono qui fait trembler les nourrissons sur 3 communes aux alentours. Pot d'échappement qui hurle aussi fort qu'une poule qui passe du coq à l'âne. Avez-vous l'image ? Ici.
2: Quand une poule qui passe du coq à l'âne.
4: Oui.
2: Vous l'avez ? Moi j'ai l'image.
4: J'ai eu du mal, mais je l'ai eu.
2: Et puis je veux l'enlever de ma tête.
4: Et je voudrais pas être à sa place, voilà. À la poule.
3: Ici, quand la police contrôle 9 conducteurs sur 10, jure que tout est d'origine. Mais oui, bien évidemment, la Golf de 2004 de Thierry qui fait le bruit d'un rafale au décollage est d'origine. Une immersion au pays du tuning, des combines et des gars qui confondent prudence au volant et autocollant bébé à bord sur une voiture sans frein. C'est ce soir, dans Enquête d'Action. Sur ses stars.
2: Putain, qu'est-ce qu'il y a comme truc sur ses stars, disons. Et on termine bien évidemment par le portrait de la semaine.
3: Dans le portrait de la semaine, il s'appelle Didier. Il a 54 ans. Il est monté à Paris pour un simple week-end et redescendu avec ce que ses proches appellent désormais très improprement un syndrome de la tourette au volant. Depuis son séjour dans la capitale, entre les klaxons hystériques, les scooters kamikazes et les Parisiens qui considèrent la courtoisie comme une faiblesse de province, Didier a changé. Avant, il disait merci. Aujourd'hui, il traite un feu rouge de fils de pute et menace verbalement un Vélib. En 48 heures, Paris a réussi l'impensable. Transformer un homme qui roulait en Dacia tranquille en punk à chien sous 14e 8-6 en teuf. Le portrait de Didier qui insulte les panneaux.
2: Sur ses stars.
3: C'est dimanche, dans 7 à 8.
2: Ah, d'accord.
3: Allez, sur ses stars.
2: Sur ses stars, ouais, ouais, ouais, ouais. Ça fait plaisir.
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1: Voici le devine actu en attendant.
2: Entraîne-moi ! Entraîne-moi ! Entraîne-moi !
3: Voilà.
2: À faire le plein, même si je suis tout là-haut.
1: Oh.
2: Entraîne-moi !
1: Des frissons. Oh ouais.
3: Non, c'est pour les.
1: Allez, entraîne-moi, même si je suis tout là-haut. Allez, de quelle actu on parle ?
3: Un avion ? Non ?
1: Alors, il y a des avions.
3: Parce que tout là-haut, je vois pas ce que ça peut être d'autre.
1: Il y en a même 40.
4: En tout.
5: Ah,
4: ouais.
5: Ah bah c'est l'entraînement de la patrouille de France pour.
1: Non, pas la patrouille de France. Non.
3: Ah,
1: non. C'est un entraînement, mais c'est pas la patrouille de France.
3: Bah, c'est l'armée alors ?
1: Oui.
3: L'armée de l'air ?
1: Il y a eu un entraînement à un raid nucléaire dans un scénario de guerre totale. Dans laquelle la France, avec Mirage 2000, avions Rafale, avions radar, ils ont été mobilisés au-dessus d'une grande partie du territoire français tout le long de la nuit pour mener un raid nucléaire fictif. Évidemment, ils n'ont pas détruit la moitié de la Creuse. Le but est de tester le ravitaillement des Rafales en vol à 800 km/h et 4000 mètres d'altitude.
4: Ah, c'est pas évident. Faire le plein à cette vitesse, à cette altitude.
6: T'attends le claque aussi, peut-être.
1: Puis alors, comment ?
6: T'attends le claque aussi.
1: Ouais, là c'est pareil. Attends, ça fait cloque. Ah oui, puis c'est surtout que vu le prix de l'essence. En ce moment, il n'a pas dû coûter cher cet entraînement.
4: Ouais,
3: non,
4: je m'étonne.
1: C'est bien le moment de lancer des dépenses comme ça, tiens.
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1: Champion du monde de l'actu. Le premier est un supporter de Barcelone au Saint James Park. Il voulait assister au 8e de finale aller de la Ligue des Champions entre Newcastle et le FC Barcelone.
2: Ouais.
1: Mardi soir, il s'est donc rendu à Saint James Park.
2: Mm-hmm.
1: Mais voyez, quand on parle de GPS personnalisé, bah, il aurait dû l'avoir parce qu'il s'est trompé. Il est allé au Saint James Park d'Exeter à 600 km de là.
3: Oh,
4: les boules.
3: Bah, il a raté le match.
1: Non, non, ah, non, oui. Parce qu'il s'est tenté tapé un match, mais de Détroit, de Division 3.
2: Ah, le bien.
4: Voilà. C'est pas la même chose.
1: Hein. C'est pas la même chose. Hein. C'est-à-dire, le joueur, c'est le même qui vend les pop-corns. Hein. C'est vraiment. Il est où le gardien? Bah, il vend les chips là-bas, parce que sinon, on n'a pas l'argent là-bas.
2: Bah, tu peux te faire avoir, tu sais, le mauvais truc.
1: Sur le retour, il a voulu se faire une nuit d'hôtel à Hilton à Paris.
4: Ouais.
1: Bon, bah, il a dormi dans Paris Hilton, c'est pas pareil. Hein.
2: T'es pas contente.
1: Deuxième champion, c'est un jeune Allemand de 15 ans. Il a volé un bus pour accompagner sa petite amie à l'école.
4: Ah,
1: il a fait 130 km au volant du véhicule. Il a été intercepté par les forces de l'ordre sans faire de blessés. Son geste a été perçu comme une magnifique preuve d'amour, mais qui reste un acte illégal et risqué. Bon, il risque pas grand-chose.
2: Mmh.
1: Un rappel à la loi et heureusement, tout s'est bien passé.
2: Mmh.
1: Hein ? Qu'est-ce qu'il a dit le vrai chauffeur au faux chauffeur qui lui a piqué son bus ? On a mis flûte hein, pour ne choquer personne.
4: Oui,
1: voilà.
4: Oui,
1: et enfin, notre champion du jour, vous n'êtes pas prêts. C'est un pasteur. Pasteur qui a affirmé qu'il pouvait guérir les gens. Comment, d'après vous?
4: En faisant des incantations?
2: À distance.
1: À distance. À distance. Il y a déjà des prédicateurs qui l'ont fait, mais non.
4: Avec un objet personnel?
1: Non.
2: Avec une bague magique?
1: Dans les années, il y a déjà eu ça aussi. Vous savez, dans les années 80, il y avait des mecs qui disaient toucher l'écran et machin et tout. Voilà. Non, c'est pas
4: en
1: ça.
4: Les hypnotisant?
1: Non.
3: Là, il est en face d'eux?
1: Il est même sur eux.
4: Il est sur eux?
3: En les massant.
2: En leur crachant dessus.
1: Non, en leur pétant sur le visage.
2: Ah,
1: il insiste sur le fait que l'acte est alimenté par une intervention divine.
2: Ah oui.
1: Les photos de la messe montrent le pasteur agenouillé sur un homme qui est face contre terre sur le sol de l'église tout en posant sa main sur la tête de l'homme en livrant ce qu'il appelle une libération spirituelle.
2: Ah bah oui, tu le sens.
4: Tu la sens, ma libération spirituelle.
1: Selon les témoins, le pasteur a dit à la congrégation que Dieu lui avait donné l'ordre de chasser la maladie à travers le souffle de la chair.
4: Mais non.
1: Une déclaration qui a immédiatement, évidemment, laissé de nombreux participants plutôt stupéfaits,
4: confus,
1: et un point interrogateur.
4: Bah
1: voilà.
4: Oui.
1: Voilà.
4: Ça
1: bien.
4: Mais
1: c'est là maintenant que je me rends compte que Piet, c'est un prophète.
3: Ah bah oui. Ah bah là,
1: oui. Mais bien sûr, bien sûr. Quand il dit, vas-y, tire mon doigt.
5: Mon Dieu, une libération spirituelle est sur le point d'arriver.
1: Voilà.
6: Bienvenue sur Europe 2. Il est 9h30, ça va être l'heure de faire un point sur l'actu, mais vous restez là, il y a les moins grosses têtes aussi qui sont pas loin, qui arrivent, c'est Coé sur Europe 2 jusqu'à 11h. Pour l'actu Europe 2, c'est Jérémy Desiderati. Salut Jérémy.
7: Salut Quentin, bonjour à tous. Le soleil n'a pas le monopole. Aujourd'hui, les nuages seront nombreux et pourraient tourner à l'orage dans l'Est cet après-midi. La météo de ce vendredi, c'est juste après les infos. Le week-end le plus chargé de l'année commence aujourd'hui sur les routes. Juilletistes et Aoussiens se croisent comme chaque été et font exploser les kilomètres de bouchons. Dès ce matin, tout le pays est classé rouge dans le sens des départs. C'est même noir en direction du sud-ouest. N'espérez pas de belles routes dégagées demain. Tout le pays est classé noir par bison futé, orange dans le sens des retours. Et les vacances vont peut-être commencer par une mauvaise surprise pour votre portefeuille. Dès demain, le 1er août, les tarifs réglementés de l'électricité augmentent de 2,5% pour 20 millions de foyers. Mais ce n'est pas le seul changement à venir. À partir du 11 août, le démarchage téléphonique commercial sera interdit. Les entreprises ne pourront plus vous appeler sans votre accord préalable. Côté bonne nouvelle, les épargnants vont voir le rendement du livret A remonter avec un taux qui passe de 1,5 à 1,7%. Une étape monumentale vers la paix, ce sont les mots de Donald Trump hier soir. Le président américain affirme qu'un accord a été trouvé entre Israël et le Hamas sur le désarmement du mouvement islamiste et le retrait progressif des troupes israéliennes du territoire. Le Hamas a confirmé l'accord, fruit de plusieurs semaines de négociations menées en Égypte. Ce texte ouvre la voie à une nouvelle phase du processus de paix après la libération des derniers otages israéliens en janvier. Préparez les kilts, les cornemuses et les chaussures de danse. L'Orient entre dans sa parenthèse celtique. Le coup d'envoi de la 55e édition du festival interceltique est donné aujourd'hui à midi. 10 jours de fête qui rendent hommage cette année aux Cornouailles. La ville va vibrer au rythme des concerts, des parades et des centaines d'artistes venus partager leur culture. Un immense rassemblement qui avait attiré 950 000 visiteurs l'année dernière. En revanche, la Dolce Vita attendra encore un peu en Savoie. Le Little Italy Festival de Saint-Jean-de-Maurienne est reporté au mois d'août 2027. Prévu en septembre, le rendez-vous est confronté à des travaux sur la ligne ferroviaire, ce qui complique l'accès à l'organisation. Le public devra donc patienter avant de retrouver Mika et Julien Lib et toutes les animations qui célèbrent la culture transalpine, de la musique à la gastronomie, en passant par le cinéma ou encore la littérature.
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7: C'est un vendredi mitigé et plus frais qui nous attend. Le ciel est plutôt couvert ce matin entre les frontières espagnoles jusqu'à la Lorraine. Des conditions qui risquent de tourner à l'orage dans l'est du pays cet après-midi. Côté température, le pays est scindé en deux avec la fraîcheur à l'ouest, pas plus de 24 à La Rochelle par exemple. Face à la chaleur, toujours dans l'est, plus de 30 degrés sont attendus de Strasbourg à Nice en passant par Lyon. Passez une très bonne matinée avec Europe 2.

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2: Eh bien, bonjour à tous et bienvenue dans les moins grosses têtes avec autour de la table aujourd'hui en cette journée mondiale du canari, celle qui pourrait en être un car elle est toute petite, toute plémie et poilue. Stouf.
3: Bonjour.
2: À sa gauche, il ne serait pas un canari, un pigeon, car il passe sa journée à fianter. Pietre.
4: Bonjour.
2: À ses côtés, lui non plus, il ne serait pas un canari, mais plutôt une chouette, car il vit la nuit. Corentin.
5: Eh oui, bonjour.
2: Et enfin, le réalisateur de cette émission, il serait l'oiseau dinosaure, tellement il est grand, Vito.
6: Le Vito.
2: Bonjour. On commence avec une question d'une auditrice qui adore cuisiner. Madame, l'oignon, ça pique dans les yeux.
7: Ah oui, ah oui, les yeux. Ah oui,
2: l'oignon, ça pique dans les yeux.
6: Pareil, il faut tirer la langue quand on épluche un oignon.
1: Ça,
6: ça a l'air
1: malin.
6: Ouais. Ouais, c'est vrai, comme ça arrive en premier sur la langue, ça pique pas les yeux.
2: Quel record détient l'Américain Timothy Janus, alias Eaterix?
6: Est-ce que c'est sportif?
7: Non, Eater, c'est un truc qu'il mange.
2: Alors, rapport avec ce qu'il mange, surtout après.
6: Ah, il a mangé le plus de...
2: Non. Quel...
8: Ah ben on en parlait, l'épée peut-être.
2: Alors c'est pas l'épée.
7: Ah, c'est le résultat aux toilettes?
2: Non.
1: C'est quoi le résultat aux toilettes?
8: L'euro.
7: La digestion.
2: Donc,
8: le plus fort. L'euro le plus fort.
6: Ah, on décide.
2: Pas le plus fort.
8: Le plus long.
2: L'euro le plus long. Bah, réponse.
7: On a
2: le Pietro, il a tenu 18 secondes.
6: Oh la vache, ah oui.
2: Belle perf. Ouais, on termine avec une question d'un auditeur qui a des soucis d'hygiène, monsieur Sam Gratleb. Aloche. Ça me gratte les ballons. Quelque part dans l'univers, un endroit a une odeur très particulière. Oh, à votre avis, quel endroit et que sent-il?
6: La Bretagne, ça sent la galette.
2: Non.
7: Dans l'univers, ça va être à côté
1: du
7: soleil.
1: Dans l'univers?
2: Non.
1: Sur Mercure, un truc comme ça?
2: Alors, c'est pas Mercure, c'est quelque chose de global.
7: Oui, c'est une planète gazeuse, donc ça doit sentir le soufre, donc ça doit sentir le prout globalement.
1: C'est dans l'espace.
2: Espace, c'est donc l'espace.
1: Okay. Ah, mais comment ça sent dans l'espace?
2: Il sent quelque chose, mais quoi?
7: C'est le soufre?
2: Non.
6: Ouais, j'allais dire le brûlé.
1: Ça sent la brioche?
2: Alors, ça sent un peu tout. Alors, le métal chaud.
6: Ouais.
7: Ouais.
2: Mais aussi le.
1: Le hamburger.
6: Le poisson?
2: Pas le hamburger, mais c'est dedans.
6: Ah, le steak haché.
2: Le steak haché. Corentin, je n'y peux rien, c'est comme ça, c'est là. Réponse, vous êtes déjà allé dans l'espace?
7: Non,
1: non,
2: vous pouvez pas savoir.
1: Bah
2: eh bien, chère moins grosse tête, c'est fini pour aujourd'hui. Oh, on se retrouve la semaine prochaine. Et sachez ceci, dans cette équipe, certains pénis souffrent d'anorexie.
6: Ah bon?
2: Ils se voient gros, mais en fait, non. Merci, bonne journée. À la prochaine.
6: Au revoir. Laurent.
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2: La France qui bosse et qui se lève tôt. Bon, il y a nous. Oui. Mais nous, est-ce qu'on bosse vraiment? Non, nous, on donne du plaisir.
3: On se lève tôt, par contre.
2: Y a des gens qui, oui, mais il y a des gens qui se lèvent beaucoup plus tôt que nous.
4: C'est vrai.
2: Et qui travaillent beaucoup plus durement que nous. Ah bah. Comme notre camarade Fabien. Ça va, mon Fabien?
5: Salut Coé, salut la team, comment ça va?
2: Ça va, bon, ça va Fabien. Fabien, il est cariste. Alors, c'est quoi? C'est le Fenwick?
3: Rappeur.
5: C'est ça, exactement. Le Fenwick, ouais.
2: C'est le Fenwick avec la petite bonbonne de gaz?
5: Ouais, exactement. Quoi. Il chargeait tous les jours parce que au moment où il y a le camion.
2: Eh ben, tu sais quoi, je savais pas moi. Avant de le conduire, je ne savais pas qu'il y avait une bouteille de gaz.
3: Ah bah oui, ça roule. Bah oui,
6: je pensais que c'est. Bah non, il y en a des électriques.
2: Ah, il y en a aussi. Oui. Maintenant, il y a électrique et tout. Mais il y a la bonbonne de gaz, c'est le vrai Fenwick, c'est celui-là.
4: Il habite où, Fabien?
2: Oui, Fabien, t'es où?
5: Alors, je suis à Chalabre, un petit village dans l'Aude, limite d'Ariège, à 50 km Carcassonne, en gros.
2: Oh, t'es bien. Mais
3: c'est là qu'on le situait, ouais.
2: Qu'est-ce que tu dois bien manger là-bas?
5: On est bien.
7: C'est chouïng.
2: Fabien, voici les questions du Caris. Question, qu'est-ce qu'un Fenwick? C'est le John Wick de chez Temu.
8: C'est Fenwick.
2: Tire de balle. Fenwick. A plus de balle, plus de chargeur. C'est un désodorisant pour chariot élévateur. Comme le Stick Up Fenwick.
3: Ouais, c'est ça.
2: Ou c'est un chariot élévateur?
5: Ah, c'est le petit chariot élévateur.
2: Bravo, bravo. Le gerbeur, c'est quoi le gerbeur? C'est un cariste qui a trop bu. C'est un cariste qui gère que les étagères de beurre. Ah, moi je fais que le beurre. Non, le reste je fais pas. Ou c'est un engin de manutention?
5: Alors la première pour arriver lundi matin après une soirée arrosée, mais j'ai la troisième quand même.
2: Très bien, mon ami. Et le cassès, on dit?
3: Ouais.
2: Le cassès, c'est quoi? C'est un cariste cassos? C'est un permis de conduire de chariot élévateur, ouais. Ou c'est un petit pibousse?
9: Tu sais ce qu'il dit, le cassès?
2: Alors?
5: Beaucoup de caristes sont des cassos, mais je dirais la deux. C'est de conduite à la sécurité.
2: C'est comme les cons, tu sais. Il y en a partout.
4: Mais oui.
2: Je t'embrasse, mon ami. Bonne réponse. Fais un bisou à quelqu'un. Profites-en, t'es sur Europe 2.
5: Merci beaucoup. C'est gentil. Je vais faire un gros bisou à mes deux enfants, Erwan et Loévan, qui doivent m'écouter.
2: On les embrasse.
5: Ainsi qu'à toute mon équipe de foot, le FC Chalabre, avec qui on n'est pas bon en première et en seconde mi-temps, mais on est champion en troisième. Donc,
2: Le FC Chalabre.
5: Bisous, Chalabre.
2: Ouais.
5: Le FC Chalabre.
2: Bisous, mon pote, je t'embrasse.
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0: 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Bon, alors là, c'est évidemment à double tranchant. Il y en a certains qui vont terminer les vacances et sur le chemin retour à la maison, peut-être dès demain. Et puis d'autres, eh ben, ils sont en vacances. À partir de ce soir, à partir de demain, c'est direction camping, hôtel, aéroport pour certains. Vraiment, amusez-vous bien, bonnes vacances. Bienvenue sur Europe 2, c'est Taylor Swift qui arrive.
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1: Attention, j'ai le ah oui mais non, je vous parlais bébé.
2: Ah ouais mais non. Ah ouais mais non. Ah ouais mais non.
1: Ta-da-da, ta-da-da.
2: Ah ouais.
1: Est-ce que vous savez que les grandes marques, je ne sais pas si vous savez, mais je vous le dis parce que moi je m'en suis rendu compte il n'y a pas si longtemps que ça. Toutes les grandes marques, Hermès, Vuitton, etc. Est-ce que vous savez qu'elles fabriquent d'autres choses que des vêtements, des sacs et des bijoux?
3: C'est-à-dire
1: oui. Elles fabriquent des plaids, par exemple, mais elles fabriquent de la vaisselle. Fabrique des verres.
4: Ah oui.
1: Mais oui, j'ai appris ça il y a pas longtemps. Les assiettes Louis Vuitton, vous avez des assiettes Hermès, vous avez des assiettes, toutes ces marques-là.
4: Oh,
1: fabriquent autre chose. Alors, ça coûte une fortune.
4: Oui, oui. Alors que c'est les mêmes que chez IKEA, il y a un logo dessus.
1: Non, mais honnêtement,
4: ça, autant ils savent faire de la maroquinerie et des sacs et compagnie, mais de la vaisselle.
1: Ah mais moi la dernière fois j'ai voulu
4: pas de truc à vaisselle chez
1: eux. Donner le prix d'une assiette. J'ai ri, j'ai chialé, j'ai tout fait en même temps. J'avais le côté gauche qui riait, le côté droit qui pleurait. J'ai dit, non.
4: Non, c'est de la connerie, globalement.
1: Eh bien, Gucci vient de se lancer officiellement dans les couches pour bébés.
5: Pardon ?
1: Qui sont des couches de luxe et ils le vendent par paquet. Alors, vous avez une petite boîte avec le logo Gucci et vous ouvrez, vous avez des petites couches Gucci avec le logo Gucci.
4: Ah, c'est super mignon, j'ai la photo.
1: Oui,
4: là.
1: C'est super mignon, mais ça reste des couches, c'est-à-dire durée de vie 3 heures.
4: Il y a un logo sur la couche.
1: Il y a le logo sur la couche. Vous savez combien coûte le paquet de couches ? Combien coûte un paquet de couches à peu près
5: ça dépend ce que tu prends.
1: À peu près.
5: Je sais pas, c'est quoi ? Je me rappelle plus, là, c'est 40 balles, non ?
3: Un paquet ?
4: Ouais, ouais, mais non, un paquet, non.
5: Les Pampers, là.
4: Les méga paquets.
1: Mais pour adultes, celles que tu prends, mais pour enfants.
4: À peu près. Moi, je ne prends plus non plus.
5: Ah oui, mais tu prenais par plusieurs,
1: Non, non, ça doit, à mon avis, ça dépasse
5: 20 balles, allez.
1: Bon, allez, 20 balles. Et là, tu as beaucoup de couches. Alors, d'après vous, combien chez Gucci ?
3: Voilà, 100 balles, 100 balles.
1: Ouais, 100 balles, c'est des couches. Hein.
4: Gucci, mec.
1: Après, c'est pas c'est des couches jetables en plus. Mais oui, c'est des couches.
4: Déjà, tout est dans le nom. Hein. Une couche Gucci.
1: Non, mais Gucci dedans, ça s'appelle.
4: Gucci dedans.
1: Mais non, mais c'est des couches jetables, je vous le dis quand même.
3: Et c'est quoi ? Mais c'est un paquet de 10, même pas en plus, là, sur la photo.
1: Donc ?
3: Moi, je dirais, ouais, c'est 99 euros.
4: Non, moi j'irais 200.
5: Moi. 60, si je peux. Attends, c'est des couches,
1: Y en a,
5: fait caca.
1: Le juste prix.
5: On fait caca dedans ou pipi
1: Des couches Gucci dedans.
3: Ouais.
1: 480 euros le paquet.
3: Bah,
1: c'est pas mal, non?
5: Il y en a combien?
1: Ah, je sais.
3: Bah, regarde, il n'y en a même pas 10.
1: Il y en a une quinzaine. Moi, je pense qu'à ce prix-là, je change le gamin tous les deux ans. Je pense que.
2: On est d'accord avec celle-là.
1: Je vais la. Tu vois?
4: Ah non.
2: Ah ouais, mais non.
3: Ah non, pas là, non.
1: Personne veut?
2: Non. Ah ouais, mais non.
4: Je vous fais moins 30.
1: Non. Allez.
0: Mais non. 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
1: Soyez les bienvenus sur Europe 2 Pop Radio. Il est quasi 10h. On va retrouver dans un instant toute l'équipe. Tout l'été, écoutez bien, hein, tout l'été, 7h, 11h, Coé sur Europe 2. Coé qui revient, l'actu aussi sur Europe 2, à tout de suite.
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1: Bienvenue sur Europe 2, 10h. Vous préparez pour aller à la plage? Je sais pas, Jérémy me regarde, il n'y a pas l'air, non. Pas à la plage pour Jérémy.
7: Encore.
1: Pas encore. Dans un instant, c'est Coé sur Europe 2.
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1: Et donc Jérémy Desiderati pour l'actu. Salut Jérémy.
7: Salut Quentin, bonjour à tous. Soleil et fraîcheur d'un côté, chaleur et orage de l'autre. Voilà ce que nous offre le ciel aujourd'hui. Je reviens sur toutes vos conditions d'ici la fin de ce flash. Avant d'étendre sa serviette sur le sable, il faudra passer par la case bouchon du monde. Déjà par endroit en ce moment sur les routes pour le plus grand chassé-croisé de l'année. Bison futé classe tout le pays en rouge pour les départs et noir vers la Nouvelle-Aquitaine. La circulation sera encore plus difficile demain avec une journée noire sur tout le territoire. Les retours resteront chargé demain et si vous prenez la route dimanche, vous devrez encore lever le pied vers la côte atlantique et la Méditerranée. Et vous allez peut-être croiser des paysages de désolation sur la route du sud-ouest. Après plus d'une semaine de combat, la situation reste stable sur le front des incendies en Gironde ce matin. Les pompiers continuent de traiter les derniers foyers actifs, tandis que le retour à la normale se poursuit progressivement pour les habitants évacués. Le ministre de l'Intérieur, Laurent Nunez, annonce ce matin que 308 personnes, dont une centaine de mineurs, ont été interpellées depuis le début de l'été en lien avec ces feux de forêt. Le coût de la vie reprend un peu de vitesse après plusieurs mois de ralentissement. L'inflation repart légèrement à la hausse. Les prix à la consommation ont progressé de 2,1% sur un an en juillet, selon une première estimation de l'INSEE ce matin. Les hausses concernent surtout les services et l'énergie, avec un gaz et un pétrole plus chers dans le sillage des tensions au Moyen-Orient. Et pour espérer renflouer un peu les caisses, il faut se tourner vers le livret A. Dès demain, son taux augmente légèrement et passe de 1,5 à 1,7%. Autre bonne nouvelle parmi les changements de ce mois d'août, la prime d'activité va être revalorisée pour une partie des bénéficiaires. Au rayon des mauvaises nouvelles cette fois, les factures d'électricité vont augmenter de 2,5% pour les 20 millions de foyers abonnés aux tarifs réglementés. Il vous avait peut-être manqué, le maillot jaune est de retour. Moins d'une semaine après l'arrivée des hommes, c'était sur les Champs-Élysées. Le Tour de France féminin prend le relais demain au départ de Lausanne en Suisse. Pauline Ferrand-Prévot défendra sa couronne face aux meilleures grimpeuses du monde, dont la néerlandaise Demi Vollering. Cette édition de 1175 km passera pour la première fois par le Mont Ventoux samedi prochain avant le dénouement le 9 août sur la promenade des Anglais du côté de Nice. Et puis on referme le chapitre du mois de juillet avec un temps mitigé aujourd'hui. Les nuages empêchent le soleil de briller ce matin entre les Pyrénées jusqu'au centre-est. Cette grisaille va finir par se poser entre l'Alsace et les Alpes avec un risque d'averse voire d'orage. Malgré ces conditions, la chaleur domine encore dans l'est avec plus de 30 degrés à Strasbourg, à Gap ou à Nice. 21 départements sont en vigilance orange canicule. Conditions plus ensoleillées et plus fraîches à l'ouest. Très bon début de journée sur Orbe 2.

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1: Attention, j'ai le ah oui mais non, je vous parlais bébé.
2: Ah ouais mais non. Ah ouais mais non. Ah ouais mais non.
1: Ta-da-da, ta-da-da.
2: Ah ouais.
1: Est-ce que vous savez que les grandes marques, je ne sais pas si vous savez, mais je vous le dis parce que moi je m'en suis rendu compte il n'y a pas si longtemps que ça. Toutes les grandes marques, Hermès, Vuitton, etc. Est-ce que vous savez qu'elles fabriquent d'autres choses que des vêtements, des sacs et des bijoux?
3: C'est-à-dire
1: oui. Elles fabriquent des plaids, par exemple, mais elles fabriquent de la vaisselle. Fabrique des verres.
2: Ah oui.
1: Mais oui, j'ai appris ça il y a pas longtemps. Les assiettes Louis Vuitton, vous avez des assiettes Hermès, vous avez des assiettes, toutes ces marques-là fabriquent autre chose. Alors ça coûte une fortune.
3: Alors que c'est les mêmes que chez Ikea, il y a un logo dessus.
1: Non, mais honnêtement,
3: ça, autant ils savent faire de la maroquinerie et des sacs et compagnie, mais de la vaisselle.
1: Ah mais moi la dernière fois j'ai voulu
3: pas de truc à vaisselle chez
1: eux. Donner le prix d'une assiette. J'ai ri, j'ai chialé, j'ai tout fait en même temps. J'avais le côté gauche qui riait, le côté droit qui pleurait. J'ai dit,
3: non. C'est de la connerie, globalement.
1: Eh bien, Gucci vient de se lancer officiellement dans les couches pour bébés.
4: Pardon ?
1: Qui sont des couches de luxe et ils le vendent par paquet. Alors, vous avez une petite boîte avec le logo Gucci et vous ouvrez, vous avez des petites couches Gucci avec le logo Gucci.
3: Ah, c'est super mignon, j'ai la photo.
1: Oui,
3: là.
1: C'est super mignon, mais ça reste des couches, c'est-à-dire durée de vie 3 heures.
3: Il y a un logo sur la couche.
1: Il y a le logo sur la couche. Vous savez combien coûte le paquet de couches ? Combien coûte un paquet de couches à peu près
4: ça dépend ce que tu prends.
1: À peu près.
4: Je sais pas, c'est quoi, je me rappelle plus, là, c'est 40 balles, non ?
3: Un paquet ?
5: Ouais, ouais,
3: mais non,
5: un paquet, non.
4: Les Pampers, là.
3: Les méga paquets.
1: Mais pour adultes, celles que tu prends, mais pour enfants.
5: À peu près. Moi, je ne prends plus non plus.
4: Oui, tu prenais par plusieurs, oui.
1: Non, non, ça doit, à mon avis, ça dépasse 20 pas.
4: 20 balles, allez.
1: Bon, allez, 20 balles. Et là, tu as beaucoup de couches. Alors, d'après vous, combien chez Gucci ?
6: Voilà, 100 balles, 100 balles.
1: Ouais, 100 balles, c'est des couches. Hein.
5: Gucci, mec.
3: Après, c'est pas c'est des couches jetables en plus.
1: Mais oui, c'est des couches.
5: Déjà, tout est dans le nom. Hein. Une couche Gucci.
1: Non, mais Gucci dedans, ça s'appelle.
3: Gucci dedans.
1: Mais non, mais c'est des couches jetables, je vous le dis quand même.
3: Et c'est quoi ? Mais c'est un paquet de 10, même pas en plus, là, sur la photo.
1: Donc ?
3: Moi, je dirais, ouais, c'est 99 euros.
5: Non, moi j'irais 200.
4: Moi. 60, si je peux. Attends, c'est des couches,
1: Y
4: fait
1: y
4: caca.
1: Chie, le juste prix.
4: On fait caca dedans ou pipi.
1: Des couches Gucci dedans.
3: Ouais.
1: 480 euros le paquet.
3: Bah,
1: c'est pas mal, non ?
4: Il y en a combien ?
1: Ah, je sais.
3: Regarde, il y en a même pas 10.
1: Il y en a une quinzaine. Moi, je pense qu'à ce prix-là, je change le gamin tous les deux ans. Je pense que.
2: On est d'accord. Ah ouais,
1: celle-là. Je vais la. Tu vois ?
3: Ah non.
2: Ah ouais, mais non.
3: Ah non, pas là, non.
1: Personne veut ?
3: Non.
2: Ah ouais, mais non.
3: Je vous fais moins 30.
1: Non. Allez.
2: Oh. Mais non.
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entendez cette voix? Elle a seulement 16 ans. C'est dingue. 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
1: Jean-Michel Aulas, peut-être, là, c'est l'un des candidats à la mairie de Lyon. Alors, sera-t-il maire ou pas? Il a fait une allocution suite à sa qualification au second tour des municipales. Bon, oui. Alors, à la fin, ils ont voulu chanter la Marseillaise. Bah, oui. Visiblement, ils étaient un peu pressés. Hein. Ah non, oh là là, oh là.
2: Oh là là.
1: Il a un TGV ou C'est-à-dire qu'il va rester de la musique à la fin, forcément. Hein.
3: Oh, le massacre.
4: Marchons sans voiture. Elle là. Ok, fini.
1: Eh oui.
2: Voilà, bravo, la musique, voilà. C'est pas fini, moi.
1: Il reste de la musique, hein, la Ronnie Municipale a pas fini. Hein.
2: Oh bon, il est déjà dans la voiture.
1: Il ne s'entendait pas, on va dire. Alors, on sait pourquoi ils étaient tous en décalé. On a réussi à se procurer les ordres que le technicien donnait.
4: Dans les oreillettes.
1: Dans les oreillettes aux candidats. Ah.
5: Tu m'entends, Jean-Michel? Tu m'entends? Ah, dépêche-toi, j'ai mis la pasta box à chauffer là. Dépêche-toi pour Marseille, sinon ça va être froid. Et tu manges en vitesse parce que après il y a que la vérité qui compte là. Donc sinon on va rater. J'ai pas envie de regarder en replay. Voilà, très bien, continue. Là, tu me la torches la Marseille. Ouais. Dépêche-toi, c'est des bolognaises en plus ta pasta box, Jean-Mi. Allez. Et il y a maman qui est garée en double fil. Voilà, ça sera bien. Allez, à toutes.
1: Voilà, mais oui. Tout ça pour une pasta box.
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0: crème solaire avant de partir en vacances. C'est peut-être imminent. Bienvenue sur Europe de Pop Radio. J'ai tout ce qu'il vous faut et notamment Tumper City Self-Aware. J'ai du Bob Sinclair aussi. Ça va vous mettre dans de bonnes conditions pour entamer cette journée ce vendredi 31 juillet. Et puis évidemment, Coé sur Europe 2 jusqu'à 11h.
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1: DJ Babas va s'occuper d'une boulangerie. Pourquoi je vous dis ça? Parce qu'on a appris qu'hier, ça se fait de plus en plus maintenant, il y a des DJ qui vont mixer dans les boulangeries. On a appris qu'hier, il y avait un DJ, pas une blague, hein, qui s'appelle DJ Baguette, qui est le spécialiste des mix en boulangerie.
2: Ouais.
1: On l'embrasse hein, s'il nous écoute.
2: Ouais.
1: DJ Baguette est allé mixer hier à la Maison Vincent, au Bonneau, en Bretagne.
3: Ouais, dans le Morbihan, oui.
1: Je propose que DJ Babas aille appeler et faire mieux que DJ Baguette.
3: Bah oui.
1: Tu me laisses l'écho, tu le mets au maximum s'il te plaît, on appelle, tu me fais péter le numéro. Ouais.
3: J'adore.
1: Allez, on y va. Attention. Jean-Abel Kane 205, bien sûr, qui est mal garé devant l'établissement. À la technique, c'est Michel. Like Jockey Bernard.
2: Il parle que comme ça dans la vraie vie.
1: Toujours comme ça. Et voilà. Allô?
4: Maison Vincent, bonjour.
1: Oui, Maison Vincent, bonjour. DJ Babas à l'appareil.
4: Je vous entends mal.
1: DJ Babas, Babas. J'appelle parce qu'hier chez vous, il y avait DJ Baguette. Hier chez vous, il y avait DJ Baguette. Il y avait DJ. Ouais, bien moi je suis DJ Babas. Et je veux venir mixer pour la prochaine soirée.
4: Oui, c'était très bien, oui.
1: Alors, c'était très bien. Non, tu ne connais pas DJ Babas. Ce soir et ce matin, tu peux m'appeler DJ Jouquet. Quand je vous dis chou, vous dites quête. Chou, quête. Attention, le prochain qui me dit qui ça, il se prend un batteur dans la tronche. La Maison Vincent. Maison Vincent. En Bretagne, bien sûr, le spécialiste du pain. Pain aux céréales, pain au froment, farine blanche, farine ancienne. Oh, Maison Vincent. Maison Vincent. DJ Babas tectonique aussi.
4: Non,
1: quel est votre prénom? Quel est votre prénom à la Maison Vincent? C'est quoi ton prénom? C'est quoi ton prénom? C'est quoi ton prénom?
4: Oui, allô?
1: Allô, c'est quoi ton prénom? C'est quoi ton prénom? Prénom. C'est quoi ton prénom?
4: Tiffen,
1: c'est pour toi, tectonique! À la Maison Vincent, bien sûr, il y a tous les types de pains. Et il y a même évidemment des croissants. Des croissants, mais sans oublier les pains au.
5: Chocolat!
1: DJ Babas, toujours numéro 1 sur la musique, le mix bien sûr. DJ Babas, celui qui met l'ambiance a le droit de manger le gland du patron. Oui.
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1: Quand je dis jeuse, vous dites religieuse.
5: Religieuse.
1: Au chocolat, au café, on va praliner. À la Maison Vincent. Je suis embauché.
4: Allô?
1: Est-ce que je suis embauché, Tiffen?
4: C'est qui?
1: DJ Babas. Donne-moi le B, donne-moi le A, donne-moi le B, donne-moi le A, S, Babas. Babas. Est-ce que je suis engagé pour le prochain mix? Pour toi, je serai DJ Chouquette. Est-ce que je suis engagé?
3: DJ Chouchou, DJ.
2: T'as le patron.
1: Y'a quelqu'un d'autre? C'est qui?
7: C'est le patron.
1: Salut le patron. Je dis Chou, tu dis Quête. Chou!
7: Quête.
1: Chou! De s'entraîner, je vais mettre une ambiance au maximum pour ta prochaine après-midi quand je viendrai mixer. D'accord? C'est DJ Babas, moi c'est Coé, on est sur Europe 2 dans toute la France. Avec la Maison Vincent.
8: Maison Vincent.
1: La Maison Vincent, bien sûr, numéro 1 sur les pains. 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Tout le monde. Je dis chou, on dit quête. Allez chou.
2: Fatigué moi, j'en peux plus.
9: Dis-lui bonjour quand même.
1: Bonjour monsieur le patron du. Il est encore là?
4: Allô?
1: Ah bah c'est. Je crois que j'ai droit tout à tout le monde, les clients, j'ai tout le monde. Je vous fais un gros bisou, je m'appelle Coé, on était sur Europe 2, on vous embrasse. Ça s'est bien passé l'après-midi mix hier?
4: Oui, très bien, merci. J'ai pas tout compris en fait, mais.
1: C'est pas grave, c'est de l'art.
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Alors Bruno Mars, il avait fort. Très fort. En fait, il y a des places en vente pour un concert de Bruno Mars avec précisé aucune vue. En gros, on entend le concert, mais on ne le voit pas. C'est un concept, hein, quand même. 160 balles la place. Voilà, Bob Sinclair sur Europe 2. 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
1: On embrasse Sylvain, un auditeur qui vend un micro, voilà, quelqu'un qui devait faire de la soirée chez lui ou qui était chanteur, un micro Sennheiser, c'est le micro, un bon micro. Hein.
2: Ah oui, c'est une belle marque.
1: C'est ça. Hein,
3: ça commence à être des bons micros. Là. Ouais.
1: On l'embrasse cet auditeur, on le fait vendre
3: Bah oui, Pierre Belmar et Maryse vont l'aider pour le vendre.
2: Mais il n'y arrivera jamais à le dire Sennheiser.
3: Ah, on va voir.
1: Chut, allez, quel achat.
3: Bonjour Pierre, bonjour Maryse.
4: Oh, bonjour.
2: Eh bien, bonjour à tous.
1: Je le sens pas.
2: Bonjour Europe 2 et bonjour Maryse.
4: Et bonjour Pierre.
2: Eh bien, bonjour à tous et bonjour, chers téléacheteurs, bonjour Maryse.
4: Et bonjour Pierre.
2: Et chers téléacheteurs, bonjour Maryse.
4: Bonjour Pierre.
2: Et bonjour Maryse.
4: Et bonjour Pierre.
2: Bienvenue dans ce nouveau téléachat, bien sûr, le télé-shopping spécial éditeur de Coé sur Europe numéro 2. Bonjour Maryse.
4: Et bonjour Pierre.
2: Eh bien Maryse, entre deux bonjours, si vous n'avez pas voulu bonjour depuis ce matin. Maryse, c'est quoi? Qu'allons-nous vendre?
4: Alors Pierre, le micro d'un auditeur, tenez, le voici.
2: Ah, écoutez, donc je tiens entre les mains encore... Très très bel objet qu'un auditeur s'est pris pour un chanteur, mais qui s'est vite rendu compte qu'il chantait comme une daube. Bonjour Maryse.
4: Et bonjour Pierre.
2: C'est pour ça qu'il vend donc son micro, un magnifique micro tout noir avec une moumoute.
4: Et une bonnette, Pierre.
2: Écoutez, c'est absolument pareil, Maryse. Un magnifique micro. Magnifique micro.
4: Oui, alors.
2: Micro C'est un chouchon à chachiche. Un micro.
5: Oui.
2: Chère Maryse, bonjour Maryse.
4: Bonjour Pierre.
2: Micro de la marque Sénine Srina Srin. Schwarzeneggeger.
5: Non,
2: de Dieu, c'est pas vrai, c'est pas possible. Oh, un chat dans la gorge. Un micro de la marque Chez Zizi Finistère.
5: Non.
2: Un micro Chastater.
4: Non. Un micro Sennheiser, Pierre.
2: Et vous, Maryse, on avait compris que ce micro ouvrait. Oh. Chantez, bien sûr, je vous toutes sortes de chansons. Bonjour Maryse.
4: Bonjour Pierre.
2: Chansons que vous pourrez chanter, bien sûr, vous n'entendrez pas forcément sur Europe numéro 2. Mm-hmm. Vous pourrez chanter du Daniel Balavoine, du Johnny. Ou encore plus récent, comme du Jules.
5: Oui.
2: Ou encore du Aya Nakamura. Écoutez, vous n'avez qu'à écouter du Sabrina, Boys, c'est beaucoup plus simple, regardez les clips, vous ne serez pas déçus.
6: Vous avez vu Pierre, qui c'est qui est là?
3: Quoi?
2: Bonjour Maryse.
4: Ah, bonjour Pierre.
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1: Bienvenue sur Europe de Pop Radio. L'Italie, une des destinations préférées des Français pour l'été, avec la Grèce et l'Espagne. Damiano David hier en Italie, dans l'Italia. Le voici.

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1: Et si le GPS personnalisé existait? Et si le GPS, en fonction de ce que vous êtes,
2: ça peut nous aider,
1: parce que
2: des fois on n'y arrive pas à se...
1: Prenez par exemple le GPS Reconquête, c'est le parti de Saracnafo.
2: Ouais.
1: GPS Reconquête.
3: Tournez à droite, puis à droite, encore à droite. Au rond-point, prenez la troisième sortie à gauche. Ah non, c'est une impasse. Faites demi-tour.
1: Jamais, ils vont jamais à gauche, toujours à droite. Si vous préférez les GPS qui chantent, il y a le GPS Yannick.
4: Allez, maintenant on y va.
1: Je vais à Marseille.
4: À gauche.
1: D'accord.
4: À droite.
1: Et si je veux aller passer par la montagne? Ah d'accord, mais ici, mais il fait pas beau à Marseille alors?
4: Ah bon, d'accord.
1: Ok, très bien, très bien. Si vous habitez dans le Gers, il y a le GPS Didier.
5: Qui est bien arrivé dans une des gauche? Gaillard, on a gardé une à droite. Et on a dit, je vais donner la graine de destination.
1: Ah, merci.
2: C'est pointu, faut être de là-bas. Hein.
1: Alors, si vous êtes très radin, il y a le GPS Temu qui est moins cher.
3: Entre 100 mètres et 8 km, tournez à droite ou à gauche.
1: Voilà. Il ne marche que 2 minutes. Il est vague, mais il n'aura coûté que 7,30 €.
2: Eh oui, c'est l'avantage.
1: Si vous souffrez du syndrome de la Tourette, il y a le GPS Tourette qui arrive.
6: Dans 100 mètres. Vous arriverez dans mon Luçon.
1: Voilà.
2: Oui.
1: Ça c'est... Pour les gars du quartier, ouais. Le GPS S.
2: Le GPS.
3: Des merdes de toi, wesh. T'as cru quoi, frérot?
1: Ouais, c'est vrai. Ouais. Il y a le GPS Beg aussi, voilà, c'est pas arrivé, ça.
5: À l'intersection, tout.
1: Là.
5: Trop tard, faites demi-tour.
2: Pas pratique celui-là.
1: Et si vous voulez pas, vous emmerder, j'ai envie de dire, laissez conduire les autres.
7: Bla bla ta.
2: Ah bah oui.
7: Où es-tu?
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2: 40% des Français se lavent après un rapport sexuel.
3: Oui.
2: Il faut. Alors, vous savez que pour des questions d'hygiène, les filles notamment, il faut le faire. Bah oui. Parce que sinon, c'est des règles, vous risquez la cystite, je crois. Il faut faire des trucs comme ça. Et c'est pipi et voilà. Petite douchette rapide.
4: Ok.
2: Bon, voilà. 30% des Français ne se lavent pas les mains à chaque fois qu'ils vont aux toilettes.
5: Ah non, ça, je peux pas, moi.
2: Quoi,
5: je
2: me les mains.
5: Je me lave avant et après souvent.
2: Ah oui, parce que ah oui.
1: Et comment tu fais? Parce que du coup là, dans nos toilettes, là, on n'a pas de le lavabo est en panne. Ah, du coup, je tire la chasse. Ah. Je me lave là, les mains dans la cuvette.
2: Moi, j'étais comme Vito. Je fais avant et après, et voire même pendant. Donc, il faut faire dans le lavabo. C'est une technique que je vous donne. Comme ça, vous continuez de vous laver les mains pendant que vous faites. 20% des Français, des hommes. Ne change de sous-vêtements que deux fois par semaine.
3: Ça, j'y crois pas.
2: 20%.
3: Non, c'est beaucoup trop.
2: J'en suis persuadé que c'est vrai.
3: Ah ouais?
2: J'en suis persuadé. Mais enfin, c'est ouf. Quelle fierté d'aller répondre à un sondage et de dire ça.
5: Je suis sûr que les mecs célibataires, tu sais, qui ont pas la flemme de faire les machines, les machins.
2: 4% des Français se lavent les cheveux moins d'une fois par semaine.
5: Alors ça, il paraît que c'est pas bon.
1: Mais
5: de se
1: moi, je me lave une fois, c'est tous les 15 jours, mais pas.
4: Ça se voit.
2: Ça se voit aussi. Hein, non mais franchement, mais ouais, je veux bien que tu me dises que tu trouves ça normal, mais.
1: Mais en fait, faudrait jamais se les laver les cheveux, en fait.
4: Mais arrêtez.
3: Quand même, faire. Le Tiens. Sébum et tout ça.
1: Mais c'est... justement, en fait, avec ton shampoing, tu te.
3: Ton cheveu gras, là. Oh non.
2: Va jouer du diabolo, va cracher du feu devant Notre-Dame.
1: Renseignez-vous avec vos préjugés à la con.
3: Mais oui,
1: parce qu'on vous a dit, faut se laver les cheveux tous les jours. Non.
2: Mais Piette, une différence entre tous les jours et tous les 15 jours.
1: Bah, il faudrait. Mais il y a des gens
2: qui. Attends, t'es en train de me dire que quand tu prends ta douche le soir.
1: Je me rince les cheveux, mais je me les lave.
2: T'es comme ça, quoi. C'est-à-dire que le corps est souvent, mais pas ta tête.
1: Je me rince les cheveux, mais c'est les shampoings qui t'agressent, justement, le cuir chevelu.
3: Mais faut prendre des shampoings, justement, qui agressent pas.
1: Mais tous les shampoings,
3: t'as pas. Non, t'as des shampoings qui agressent pas, je te jure.
5: C'est pas ça qui me choque le plus, moi, excusez-moi. Il vous a traité de con, chef.
2: Ouais.
5: Excusez-moi.
2: 2% des Français ont déjà fait l'amour.
1: Mais qu'est-ce qui nous emmerde? T'es chauve.
2: Et c'est là que c'est bizarre, j'utilise du shampoing.
4: T'as les cheveux gras en plus.
2: 2% des Français ont déjà fait l'amour après 3 jours de festival.
4: Ouais, ça,
2: pas de commentaires. Pas de commentaires.
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Bienvenue à vous tous sur Europe 2 Pop Radio. Le week-end du chassé-croisé entre juilletistes et haussiens sur les routes a démarré ce matin. La circulation commence à être difficile. Courage à vous avec David Guetta et Oria sur Europe 2 Pop Radio.

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Europe 2 sur la route des vacances, profitez-en pour découvrir notre radio digitale Europe 2 Classique, un voyage au cœur de vos tubes préférés des 20 dernières années où même vos enfants vont adorer. Petit avant-goût avec ce classique pop des One Republic, suivi de Jérémy Frérot sur Europe 2 Pop Radio. Bienvenue.

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1: La la la la la. Il n'y a pas grand chose d'autre à faire que de profiter de ce bonus Pop Europe 2 sur la route des vacances. Un morceau mythique pour un duo légendaire. Voici Dr. Dre et Snoop Dogg, The Next Episode.

0: Pas besoin de clim dans la voiture quand on a la voix magique de Lewis Capaldi pour nous mettre des frissons et pour profiter des 30 minutes non-stop qui s'annoncent dans la playlist Pop Europe 2. On va accueillir le groupe de Chris Martin, Coldplay arrive, sans oublier Offenbach qui remixe Starcellor. Et je vous dirai même comment gagner 10 000 euros cash en une seconde ici, dans le grand jeu de l'été Europe 2.
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0: Europe 2, et si vos vacances démarraient avec 10 000 euros en poche? Alors je suis sûr que vous aurez plein d'idées pour les dépenser. 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Oh, ça annonce de bonnes vacances avec aussi la playlist Pop Europe 2 qui continue. On va notamment retrouver Lady Gaga en classique Pop Europe 2. Après le tout nouveau Joseph Kamel, voici Crash sur Europe 2 Pop Radio.
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0: Tout va bien, c'est vendredi, le week-end et les vacances approchent à grands pas. Et on va en profiter pleinement avec la playlist Pop Europe 2 pendant 30 minutes non-stop. David Guetta, Jennifer Lopez se prépare après Teddy Swims et les infos de midi. Bienvenue.
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2: Bonjour, bonjour à tous. La pluie s'installe sur le centre-est du territoire aujourd'hui. Du soleil partout ailleurs. La météo sera meilleure demain dans la vallée du Rhône pour les départs en vacances. Et oui, c'est le plus grand chassé-croisé de l'été qui se prépare. Vous êtes déjà nombreux sur les routes aujourd'hui. Bison futé hisse le drapeau rouge, noir même dans le sud-ouest. Demain, ce sera noir partout en France dans le sens des départs. Bison futé déconseille d'emprunter la 7 de 5h à 15h demain et la 10 jusqu'à 20h. Des changements dans votre quotidien demain 1er août. On commence par les bonnes nouvelles. Le taux du livret A augmente. Il passe d'1,5 à 1,7%. Et c'est tout. Le prix de l'électricité, lui, va grimper de 2,5% en moyenne. Deux autres dates à retenir. Le 11 août pour l'interdiction du démarchage téléphonique et le 18 août pour le versement de l'allocation de rentrée scolaire. Les pompiers ont observé une minute de silence ce matin en Gironde, en hommage à leurs deux camarades morts il y a 10 jours à Mérignac. Sur le front de l'incendie, la situation reste stable, indiquent les autorités. Plus de 300 personnes ont été interpellées pour des départs de feu. 5 jours après la découverte de plusieurs corps de bébés dans un appartement à Orange, la mère de famille de 32 ans sera présentée à un juge aujourd'hui en vue de sa mise en examen. Son compagnon de 32 ans a été relâché hier soir. Le couple est déjà parent de 2 enfants. Une avalanche a emporté tout un groupe d'alpinistes au Pakistan. 10 personnes sont portées disparues, notamment la star de la discipline, Nirmal Purja, surnommée Nims. Il est à l'origine de plusieurs records en montagne. Les morceaux de Kavinsky explosent sur les plateformes de streaming actuellement. Depuis l'annonce de la mort du DJ français, les écoutes ont grimpé parfois de 2000%. L'enquête se poursuit pour déterminer les raisons de la mort de l'artiste, parti à 50 ans. C'est un véritable bras de fer qui s'engage entre l'UEFA et la FIFA. L'instance européenne du foot a annoncé hier un boycott des prochaines Coupes du Monde, après la volonté de la FIFA de vendre le mondial à des investisseurs privés. Mais la FIFA ne plie pas, pas question que le projet tombe à l'eau. Direction les bassins justement, les championnats d'Europe de natation débutent aujourd'hui à Paris, 15 jours de compétition avec un certain Léon Marchand dans les bassins. Des épreuves se tiendront dans la Seine également.
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2: Du soleil sur les plages ce vendredi au bord de la Manche, sur la façade atlantique et en Méditerranée. De belles éclaircies aussi sur les Pyrénées et la région parisienne. En revanche, l'après-midi sera marqué par de nouvelles pluies dans les Alpes, en région lyonnaise et en Bourgogne. Un secteur placé en grande partie en vigilance orange canicule. 21 départements sont toujours concernés. Il fera 28 degrés à Paris aujourd'hui, 30 degrés à Bourges et à Montpellier, 36 à Montélimar. Belle après-midi.
0: Merci Damien, bon courage à vous tous si vous prenez la route de vos vacances en ce vendredi midi en compagnie de David Guetta et Jennifer Lopez, juste après Teddy Swims sur Europe 2.

Merci d'être avec nous sur Europe 2 Pop Radio. Il n'y a pas meilleur endroit pour démarrer votre journée, surtout avec Coé. Les meilleurs moments de l'émission qui déchire sont à retrouver tous les matins de l'été entre 7h et 11h. Avant de prendre votre petit déjeuner avec Coé demain matin, on écoute Julien Lib dans la playlist Pop Europe 2. Je pense à

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Europe 2 Pop Radio, alors pendant vos vacances, hein, vous allez sûrement manger quelques bonnes glaces, et notamment les glaces à l'italienne. Ouais, bah sauf qu'elles ne sont pas du tout italiennes. Elles ont vu le jour aux États-Unis, et là d'un coup c'est tout de suite moins sexy. Mais qu'est-ce que c'est bon les glaces à l'italienne ou à l'américaine. Dans tous les cas, les Américains sont partout, même dans la playlist Pop Europe 2. Taylor Swift se prépare après Tove Lo sur Europe 2 Pop Radio.

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2: Bienvenue à vous tous sur Europe 2 avec un vent de fraîcheur venu tout droit de Suède qui fait du bien sur la route des vacances. On s'écoute maintenant Robin, Dancing on My Own. 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

0: ça sent bon le week-end, les vacances sur Europe 2 Pop Radio. 10 000 euros en plus à gagner en une seconde dans la playlist Pop Europe 2. Ça vaut quand même le coup de rester dans le coin avec Rihanna qui redémarre 30 minutes non-stop et le groupe américain Tumper City sur Europe 2 Pop Radio. Bienvenue.
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0: Europe 2, les 10 000 euros seront peut-être pour vous tout à l'heure à 18h20 avec Boileau. À votre place, j'enverrai tout de suite le mot Europe 2 par SMS au 7 12 13. Si vous êtes sur la route des vacances, peut-être dans les bouchons, demandez à votre copilote d'envoyer le texto à votre place. Ça peut vous rapporter gros 10 000 euros en une seconde. Repérez le titre et l'artiste mystère pour réaliser vos rêves les plus fous. Bonne chance à tous et je continue même de vous conduire au cœur de la playlist Pop Europe 2 avec les 21 Pilots et Adèle Castillon, nouvelle Pop Europe 2.
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0: Europe 2, sur la route de vos vacances, j'ai une excellente nouvelle pour vous. Malgré un temps plus frais sur les plages aujourd'hui, la journée s'annonce quand même assez ensoleillée. 19 à 21 degrés dans la Manche, pas beaucoup plus sur le sable de Deauville et de Saint-Malo. Il faut être quand même courageux pour entrer dans l'eau rapidement. 19 à 24 degrés dans l'Atlantique et 25 degrés en moyenne sur les plages de Sarzeau, La Baule, Biscarrosse ou encore Biarritz, avec en plus un vent de nord-ouest. Il fait 25 degrés actuellement dans la Méditerranée, avec 28 à 32 degrés sur Marseille, Montpellier et 7. Le week-end s'annonce très beau, plus chaud du côté atlantique et de la Méditerranée.
1: Ensoleillement, température de l'eau, conditions de baignade, c'était la météo des plages Europe 2.
0: Bel été, bon courage à vous sur la route, dans les bouchons, avec 30 minutes non-stop dans la playlist Pop Europe 2. Les Maroon 5 arrivent après Baby Rick.

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1: La pêche du jour est bonne sur Europe 2 Pop Radio. Dans les filets de la playlist Pop Europe 2, on va retrouver le classique pop de Shakira avec Alejandro Sanz. J'adore ce titre, La Tortura arrive. Tout comme David Guetta avec Teddy Swims et Tanzanai sur Europe 2 Pop Radio.

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1: Salut, c'est Charlotte Cardin sur Europe 2.
2: Charlotte Cardin, The Way We Touch.
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Europe 2 Pop Radio, merci d'être là avec nous sur le trajet de vos vacances. Et c'est vrai qu'il n'y a rien de plus frustrant que d'écouter notre coup de cœur pop du moment et d'un coup, les grésillements ou plus rien. Vous pouvez éviter ça en vous connectant sur l'application Europe 2 pour profiter du DAB+, une écoute numérique sans interférence, idéale pour profiter pleinement de Tame Impala et Stromae. Voici Papa Outé sur Europe 2 Pop Radio. Dites-moi.

0: belle surprise Pop Europe 2 avec les Destiny Child, c'est My Name, et j'en ai d'autres pour vous hein, cet après-midi dans la playlist Pop Europe 2. Je relance 30 minutes non-stop en bonne compagnie. Orelsan nous confirme que la Terre est ronde après Alex Warren sur Europe 2, Pop Radio.
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0: de Pop Radio, alors les vacances c'est bien. Mais si c'est pour être fauché après, franchement ça sert à rien. On vous remplit votre compte en banque. Vous gagnez 10 000 euros en une seconde sur Europe 2. Vos connaissances musicales vous aideront pour découvrir cet extrait. Écoutez votre intuition, vous avez le bon titre, c'est sûr. Les 10 000 euros seront pour vous dans votre poche en envoyant votre SMS au 7 12 13 avec le code Europe 2.
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0: Vous jouerez tout à l'heure avec Boileau. Si vous êtes sélectionné à 18h20, vous aurez le temps. En plus, vous serez dans les bouchons. Bon courage à vous tous en compagnie de Coldplay dans la playlist Pop Europe 2. Et le nouveau Olivier Rodrigo, c'est maintenant avec Drop Dead sur Europe 2, Pop Radio.

Europe 2 pendant 30 minutes non-stop avec Bruno Mars. Hein. Le chanteur hawaïen était en concert à Londres il y a quelques semaines et pour l'occasion sur scène, il s'est déguisé en Harry Potter. Franchement, ça lui va trop bien. Il aurait pu même avoir le rôle pour la série du sorcier qui va sortir à la fin de l'année. On va l'écouter avec Treasure, après Angèle et Justice sur Europe 2.

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Pensez-y en retrouvant Avril Lavigne, Classic Pop Europe 2 et le duo Martin Garrix et Ed Sheeran sur Europe 2.

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Europe 2 Pop Radio et d'après une étude, 100% des auditeurs Europe 2 passent un bel été. Ce qui me paraît logique et évident. Avec la playlist Pop Europe 2, l'une de vos chouchoutes arrive. On va s'écouter Oria et un classique pop comme je les aime. Voici Jason Derulo sur Europe 2 Pop.

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2: Vendredi après-midi, forcément, on en profite pour fêter en avance votre week-end ou vos vacances. Avec en plus les Red Hot Chili Peppers. Petit kiff hors du temps maintenant avec Scar Tissue sur Europe 2. Pop Radio.

0: Bonnes vacances avec la playlist Pop Europe 2 pendant 30 minutes non-stop. J'ai que du bon en plus pour vous en ce vendredi, histoire de vous accompagner sur la route. Alex Warren va nous rejoindre en tant que passenger dans les prochaines minutes. Après un énorme plaisir, signé Imani. Et voici Teddy Swim sur Europe 2.
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Bienvenue à vous sur Europe 2 Pop Radio. Avec ce gros chassé-croisé sur les routes ce week-end entre Juy et Tiste à Oussien, j'ai choisi mon camp. Je suis plutôt à Oussien, mais pour plusieurs raisons. Déjà parce que la France tourne au ralenti au mois d'août. Tout est fermé, à part dans les stations balnéaires. Être en vacances en août, ça permet aussi d'être bien bronzé pour la rentrée. Et ça, forcément, ça joue. En même temps, les plus chanceux, ce sont les septembristes. Ils profitent de leur congé quand tout le monde a déjà repris le boulot. Le point commun entre tout le monde, c'est la playlist Pop Europe 2. On va se faire plaisir avec Justin Nozuka et Alex Warren. Nouvelle Pop Europe 2.

0: Heure 2, sur la route de vos vacances, j'ai une bonne nouvelle pour vous. Malgré un temps plus frais sur les plages aujourd'hui, votre après-midi d'ailleurs s'annonce assez ensoleillé. 19 à 21 degrés dans la Manche, pas beaucoup plus sur le sable de Deauville et de Saint-Malo. Il faut être quand même courageux pour entrer dans l'eau rapidement. 19 à 24 degrés dans l'Atlantique et 25 degrés en moyenne sur les plages de Sarzeau, La Baule, Biscarrosse ou encore Biarritz. Il y a même un vent de nord-ouest qui sera bien présent pour votre fin de journée. 25 degrés dans la Méditerranée avec 28 à 32 degrés sur Marseille, Montpellier et Sète. Le week-end s'annonce très beau, plus chaud du côté atlantique et de la Méditerranée.
1: Ensoleillement, température de l'eau, conditions de baignade, c'était la météo des plages Europe 2.
0: C'est la playlist Pop Europe 2 pendant 30 minutes non-stop avec un duo que j'adore. Toglo, Stromae arrive avec des fleurs, après Linkin Park et Shakira.

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1: Évidemment, le vendredi, on n'a qu'une envie, c'est de se mettre dans l'ambiance du week-end ou des vacances, et ça tombe bien.

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La playlist Pop Europe 2 ne va pas vous lâcher sur la route des vacances avec Nico Boileau qui va prendre la suite. Il vous a concocté d'ailleurs un bon bonus Pop Europe 2 à ne pas louper. Ça sera juste après Freya Sky et voici Gayle. Nous on se retrouve demain à partir de 11h sur Europe 2 Pop Radio. À demain. Bonnes vacances, bel été.

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0: Alors celui-là, les amis, j'ai sorti de ma collection personnelle. Je voulais absolument qu'on démarre l'émission avec. On n'est pas des Californiens, mais un petit peu quand même quand on écoute ça. Voici The Offspring, Bonus Pop Europe 2.

0: Vendredi après-midi avec Europe 2, j'en connais qui attendent le week-end de pied ferme et encore plus ceux parmi vous qui sont en vacances ce soir. On les attend ensemble avec la playlist Pop Europe 2 pendant 30 minutes non-stop. On va recevoir la visite de Britney Spears avant 16h, le nouveau This Is et Offenbach. Tout ça ici sur Europe 2.
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0: 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Voilà Britney Spears et This Is, nouvelle pop Europe 2.
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Salut, c'est Europe 2, dernier jour de la semaine. Bon, ceux qui sont en vacances, ça change pas grand-chose, mais ceux qui bossent, on se comprend. La playlist Step Up Europe 2 pendant 30 minutes non-stop continue avec Alex Warren, Taylor Swift. Mais d'abord, c'est les infos.

0: et on dit tous bonjour à Damien Guihard. 3, 4. Bonjour Damien.
1: Bonjour Boileau. Bonjour à tous. Du soleil pour la moitié ouest aujourd'hui, de la pluie à l'est, des orages même en Bourgogne-Franche-Comté. La météo dans une minute. Le trafic est dense en cette fin d'après-midi dans le sud-ouest. Vous êtes nombreux à partir en vacances. C'est le plus grand chassé croisé de l'été qui commence. Bison futé hisse le drapeau noir en Nouvelle-Aquitaine. Du rouge partout ailleurs. On sera tous logés à la même enseigne demain. Ce sera du noir sur tout le pays. Le trafic ferroviaire va reprendre demain au sud de Bordeaux. La SNCF a procédé à l'analyse des voies. Tout va bien. Les incendies n'ont pas impacté les rails. Du côté de la Corse, le feu démarré il y a bientôt 3 semaines est désormais fixé. Emmanuel Macron demande de renforcer les contrôles à la frontière avec l'Espagne. Après l'afflux ces dernières heures de migrants en provenance du Maroc, dans l'enclave espagnole de Ceuta, 60 000 migrants ont rejoint ce petit territoire européen situé au nord de l'Afrique. 34 sont morts. Le Premier ministre espagnol utilise des mots très forts et dénonce une attaque. Il était bloqué sous terre depuis 2 jours. Le sauvetage d'un spéléologue dans un gouffre à Arrête-la-Pierre-Saint-Martin, dans les Pyrénées-Atlantiques. Les secours ont réussi à extraire l'homme de 62 ans ce matin. Il était bloqué à 350 mètres de profondeur. C'est l'équivalent de la Tour Eiffel. À l'étranger, en Algérie, un accident d'autocar a fait au moins 25 morts ce matin. Le véhicule est tombé dans un ravin pour une raison encore inconnue. À Boumerdès, à 50 km à l'est d'Alger, 38 personnes ont aussi été blessées. Vendre la Coupe du Monde de foot, l'idée de la FIFA ne plaît pas vraiment. Après l'UEFA hier, c'est le Royaume-Uni qui se prononce aujourd'hui. Le nouveau Premier ministre estime que Gianni Infantino est, je cite, une mauvaise personne pour diriger la FIFA. L'UEFA qui pousserait d'ailleurs le président du PSG, Nasser Al-Khelaifi, à se présenter à la tête de l'instance mondiale. 9 étapes et 1200 km à parcourir. Le Tour de France féminin s'élancera demain de Lausanne en Suisse. C'est la 5e édition de la Grande Boucle des Dames. L'arrivée est prévue le 9 août à Nice. Les regards sont tournés évidemment vers Pauline Ferrand-Prévot qui remet son titre en jeu. La météo, des averses sur la moitié est cet après-midi. Il pleut du Bas-Rhin jusqu'en Savoie en passant par le Puy-de-Dôme et l'Allier. Un risque de grêle n'est pas exclu d'ailleurs dans le Jura et en Saône-et-Loire. Plusieurs de ces départements basculent en vigilance orange aux orages en plus de la vigilance canicule. Le mercure indique 24 à Lille, 26 à Bordeaux, 29 à Lyon et à Paris, 33 en Corse. Le soleil reviendra pour tout le week-end normalement en Boileau.
0: Ça c'est une bonne nouvelle. Merci Damien et j'en ai encore plein d'autres pour vous. La playlist Pop Europe 2 pendant 30 minutes non-stop, ça continue. Voici Alex Warren, bon entendeur, et la star Pop Europe de Taylor Swift.

de vous passer des vacances avec vos enfants. Et bien, selon cette étude scientifique, les vacances que l'on passe en famille entre 5 et 10 ans sont les souvenirs les plus précieux. Ce qu'on gardera en tête pour toute notre vie. Pique-nique, vélo et château de sable en tête de liste. C'est vrai que je me rappelle pas de tout, mais des vacances quand j'étais petit, ça, oui. Et en plus, quand t'as cet âge-là, tout est bien. Les enfants, profitez de vos vacances et les parents, souvenez-vous de cette info, ça va les rendre encore plus belles. Pour magnifier tout ça, on partage ensemble la playlist Pop Europe 2 pendant 30 minutes non-stop. Voilà la Coldplay et le dernier Bruno Mars, j'adore, il s'appelle On My Soul, nouvelle pop Europe 2.

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1: Europe 2, j'ai vu que dans certaines régions de France, il pleuvait pas mal aujourd'hui. Bah, vous allez pouvoir reproduire le clip de ce morceau, danser sous la pluie. Voici Tattoo, All the Things She Said, Bonus Pop Europe 2.

0: Merci de passer l'été avec nous sur Europe 2. Je viens de tomber sur une pub pour une machine à granité. Je suis à nouveau de l'acheter et je vais pas craquer, je vais plutôt préparer la prochaine session de 30 minutes pop non-stop. La playlist pop Europe 2 pendant 30 minutes, ça ne s'arrête pas. Et ça redémarre avec Pierre Demar, Katy Perry et Thumper City sur Europe 2.
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0: Peut-être que demain vous allez prendre la route. Bon, beaucoup de bouchons de prévu, ça va être noir dans les deux sens. 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Moi je continue la playlist Pop Europe 2 pendant 30 minutes non-stop. La star Lady Gaga arrive après un belge que j'aime énormément, notamment sur ce dernier morceau. Il s'appelle Je pense à vous et c'est Pierre Demar maintenant sur Europe 2.

0: Ça y est, c'est votre tour. Vous venez de partir du boulot et cette phrase va vous faire du bien. Bonnes vacances avec la playlist Pop Europe 2 pendant 30 minutes non-stop. On écoute Tame Impala et Teddy Swims après les infos. L'actu de ce vendredi 31 juillet avec Damien Guillard. Salut Damien.
1: Salut Boileau, bonjour à tous. Plusieurs départements de l'Est passent en vigilance orange aux orages. Ce soir, le Doubs, le Rhône, l'Ain ou encore la Saône-et-Loire. La météo complète dans une minute. Bonne nouvelle, si vous aviez prévu de prendre le train en région bordelaise, la SNCF annonce la réouverture des 160 km de lignes fermées à cause des incendies. La circulation reprendra demain, samedi, alors que débute le plus grand chassé croisé de l'été. Bison Futé lève le drapeau noir demain sur tout le pays. C'est déjà le cas dans le sud-ouest ce soir. N'oubliez pas la petite pause toutes les deux heures sur la route et de réserver votre borne de recharge, c'est possible, en voiture électrique. Sur le front des incendies, la situation s'arrange en Haute-Corse. Après 18 jours à combattre le feu, les pompiers ont réussi à fixer l'incendie. La vallée de la Restonica peut rouvrir. En Gironde, les saisonniers qui devaient travailler dans une entreprise touchée par les flammes pourront bénéficier du chômage partiel s'ils ont travaillé les deux années précédentes, annonce le ministère du Tourisme. Le groupe Total annonce celui qu'il réglera la facture de carburant des pompiers cet été. Le foot, et si la Coupe du Monde passait à 64 équipes, la FIFA n'arrête plus de faire parler d'elle. Après son projet d'ouvrir les finances de la compétition à des investisseurs privés, l'instance annonce le lancement d'une étude pour mesurer l'impact d'une Coupe du Monde à 64 participants. C'est deux fois plus qu'il y a 4 ans. Beaucoup s'étaient déjà plaints de la Coupe du Monde cette année à 48 équipes. Dans le monde du ballon rond toujours, le soulagement des supporters bordelais. Le club des Girondins a été racheté par un fonds d'investissement anglais. Il évitera peut-être la liquidation judiciaire. Le CNOSF décidera d'un maintien ou non en championnat dans les prochains jours. Le retour de Lyon Marchand dans les bassins, c'est le top départ aujourd'hui des championnats d'Europe de natation organisés à Paris. Ça commence avec la natation artistique et les plongeons. Le quadruple champion olympique entrera dans l'eau à partir du 10 août. La météo de l'eau justement pour la moitié est cet après-midi. Il pleut de Strasbourg à Lyon. Près de 10 départements placent en vigilance orange aux orages en plus de la vigilance canicule. Retour des éclaircies demain. Il fera 22 degrés à Brest, 26 à Lens, 27 à Paris, 30 degrés à Bordeaux, demain jusqu'à 34 en Corse.
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1: Le week-end s'annonce radieux, en tout cas pour l'arrivée des Aoussiens sur les plages. Un grand soleil et jusqu'à 33 degrés sur les plages de Méditerranée. Demain, vous trouverez une eau à 21 degrés dans le golfe du Lion à 7, 23 degrés du côté de Toulon, jusqu'à 25 pour la baignade à la plage de Juan-les-Pins, 19 à 20 degrés dans l'Atlantique, 20 degrés aussi dans l'eau à Cabourg, 18 si vous tentez d'entrer dans l'eau à Ouistreham et à Deauville. Bonne fin de journée avec nous sur Europe 2. Passez un très bel été. Vous retrouvez Boileau.
0: Merci Damien, j'en connais qui sont pressés d'arriver à la plage. Ah bah oui, peut-être que vous partez en vacances là maintenant. Voici Tame Impala et Teddy Swims dans la playlist Pop Europe 2 pendant 30 minutes non-stop.

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Allez-y, inscrivez-vous pendant qu'on écoute Gwen Stefani et Manon Lisa dans la playlist Pop Europe 2. C'est l'histoire d'un

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2: Europe 2, Robbie Williams fait partie de ces artistes que j'adore mais qui m'énervent. Ou plutôt que je jalouse parce que le gars, à chaque fois que je le vois à la télé avec ma chérie, elle me dit ah, il est beau Robbie Williams. Et comme j'ai pas de répartie, je sais pas quoi d'autre. Dire quoi d'autre que oui, c'est vrai, il est beau et

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C'est la playlist Pop Europe 2 pendant 30 minutes non-stop. Oshi fait partie de ces artistes français qu'on aime suivre. Chaque nouveau morceau est une pépite et le dernier ne fait pas exception. Il s'appelle Pleurer en dansant et vous le découvrez chez nos nouvelles Pop.

0: Ça y est, j'en connais qui ont le sourire, j'en connais qui sont en vacances. Déjà beaucoup de bouchons ce soir, vous avez choisi la bonne radio pour les affronter. C'est Europe 2, voici Shakira et puis les infos. Et d'abord, c'est l'actu avec Damien Guillard qui est presque en vacances. Bonsoir.
1: Presque,
0: Damien.
1: Pas encore. Salut Wallo, bonjour à tous. 22 départements encore en vigilance orange demain. Météo clémente dans l'ouest du pays qui respire à nouveau. La météo complète dans une minute. Le trafic est dense ce soir dans le sud-ouest. Vous êtes nombreux à partir en vacances. C'est le plus grand chassé-croisé de l'été qui commence. Et puis ils ont futé hisse le drapeau noir en Nouvelle-Aquitaine. Du rouge partout ailleurs. On sera tous logés à la même enseigne demain. Ce sera du noir sur tout le pays. Le trafic ferroviaire reprendra demain au sud de Bordeaux. La SNCF a analysé les voies, tout va bien, les incendies n'ont pas impacté les rails. Du côté de la Corse, le feu démarré il y a bientôt 3 semaines est désormais fixé. Les pompiers ont observé 1 minute de silence ce matin en Gironde, en hommage à leurs 2 camarades morts il y a 10 jours à Mérignac. Des changements dans votre quotidien demain, c'est le 1er août. Le taux du livret A augmente, il passera d'1,5 à 1,7%. Le prix de l'électricité augmente aussi et même un petit peu plus, 2,5% d'augmentation en moyenne. 2 autres dates à retenir. Le 11 août pour l'interdiction du démarchage téléphonique et le 18 août pour le versement de l'allocation de rentrée scolaire. Le Premier ministre espagnol parle d'une attaque et d'une violation de l'intégrité territoriale de l'Espagne. Des propos chocs après l'entrée de 60 000 migrants à Ceuta, une enclave espagnole située au Maroc. Cela représente 70% de la population du territoire. Emmanuel Macron a demandé de renforcer les contrôles aux frontières. Mais quel mal ronge les vaches en Suisse? Les autorités fédérales s'inquiètent après de nombreux signalement de fièvre et de diarrhée chez les vaches laitières, qui seraient aussi moins productives. La cause n'a pas encore été identifiée. La Suisse, d'où s'élancera demain le Tour de France féminin. 9 étapes et 1200 km attendent les coureuses. L'arrivée est prévue le 9 août à Nice. Les regards seront évidemment tournés vers Pauline Ferrand-Prévot, qui remet son titre en jeu. Et puis c'est le top départ des championnats d'Europe de natation, aujourd'hui organisé à Paris. Ça commence avec la natation artistique et les plongeons. Léo Marchand remettra le slip de bain à partir du 10 août. La météo, le soleil remplacera la pluie demain du Bas-Rhin jusqu'en Savoie. Plusieurs départements de l'Est sont placés en vigilance orange aux orages, en plus de la vigilance canicule étendue à 22 départements. Le mercure indiquera 24 degrés à Lille demain, 26 à Bordeaux, 29 à Paris, Lyon et Montpellier, 33 degrés en Corse. Le soleil sera généreux demain. On en profitera tous en ce premier week-end du mois d'août.
0: Tout à fait, merci Damien, à tout à l'heure. Et on profite aussi de ce vendredi soir ensemble avec la playlist Pop Europe 2 pendant 30 minutes non-stop. Voilà Harry Styles et Shakira sur Europe 2.

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1: 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Et pendant ce temps-là, on continue notre playlist pop Europe 2 avec le nouveau David Guetta.

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1: 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Here I am.

0: vous êtes nombreux et nombreuses à vouloir tenter votre chance, à vouloir gagner ces 10 000 euros. En même temps que je vous comprends, vous vous inscrivez en envoyant Europe 2 par SMS au 7-12-13, ce café Aurélie, et pas Aurélie toute seule, Aurélie avec sa fille. Bonsoir Aurélie.
1: Bonsoir.
0: Ça va en ce vendredi, tout va bien?
1: Oui, un peu fatiguée, mais oui, tout va bien.
0: Qu'est-ce que tu fais dans la vie, ma Aurélie?
1: Je suis enseignante.
0: D'accord, ok, donc vacances en ce moment?
1: Oui, vacances, mais à la maison.
0: Ok, très bien, t'habites dans une très belle ville, en même temps t'habites à Angers, donc t'es pas très loin de la mer, c'est pratique.
1: C'est ça, exactement, ouais.
0: Aurélie, tu vas tenter ta chance pour gagner 10 000 euros, tu vas tenter de reconnaître l'extrait que je vais te diffuser. Maintenant, tu as une seconde. Alors, Aurélie, je t'écoute, tu me donnes un artiste et un nom de chanson.
1: Alors, Gwen Stefani et Sweet Escape.
0: Ah! Eh ben, tu sais quoi? Je vois le délire.
1: Ouais.
0: C'est pas ça, mais franchement, on n'est pas très loin. Donc voilà, merci d'avoir été là.
1: Un peu.
0: 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Je te fais un immense bisou, Aurélie. Bah,
1: merci beaucoup en tout cas, merci de l'avoir laissé tenter ma chance.
0: Avec grand plaisir.
1: Beaucoup.
0: Vous aussi, vous envoyez Europe 2 par SMS au 7-12-13 et je vous remets l'extrait. Votre idée sera la bonne, Europe 2, 7, 12, 13. Et pendant que vous envoyez votre texto, voici Klingande sur Europe 2.

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1: On a plein de bonnes raisons d'avoir le sourire en ce vendredi soir. Déjà parce que c'est le week-end, ou alors encore mieux, les vacances. Et puis il y a la playlist Pop Europe 2 qui continue avec ce Bonus Pop Europe 2. J'adore. Voici Coolio, Gangsta.

0: Dans la vie, il y a deux catégories de personnes, ceux qui passent en été, ouais, bof, et ceux qui écoutent Europe 2. Vous, vous êtes dans la bonne. Ici, on profite de la playlist Pop Europe 2 pendant 30 minutes non-stop. Tenez-vous prêts, ça va redémarrer très très vite avec le nouveau Cat's Eye que vous découvrez ici, Timbaland et Alex Warren sur Europe 2.
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C'est dans l'actu, ils ont arrêté un mec qui a démarré un des incendies qu'il y a eu dans le sud de la France. Quand les policiers l'ont interrogé, il a dit « J'ai fait tomber mon briquet, j'ai pas fait exprès ». Bah oui, bien sûr, mais c'était ça en fait. On est bêtes aussi, nous on voit mal partout, franchement. La playlist Pop Europe 2 pendant 30 minutes non-stop, elle fait du bien. On va croiser un artiste qui nous a quitté cette semaine, Kalinski, après le nouveau Katsai. Ça s'appelle Animal, nouvelle pop.

0: Europe 2, j'ai sorti le tapis rouge parce que là, il y a de la star qui arrive. Déjà Damien Guillard pour les infos. Mais après lui, on croisera Muse, The Weeknd, Ed Sheeran et Taylor Swift. Ah bah, je vous avais dit que des stars pop Europe 2. Dans 3 minutes, ils seront en vacances après les infos. Damien Guillard, bonsoir Damien.
1: Je vais tenir, bonsoir Boileau, bonsoir à tous. Plusieurs départements de l'Est passent en vigilance orange aux orages ce soir. Le Jura, le Doubs, le Rhône, jusqu'à l'Allier. La météo complète dans une minute. Bonne nouvelle, si vous aviez prévu de prendre le train en région bordelaise, la SNCF annonce la réouverture des 160 km de lignes fermées à cause des incendies. La circulation reprendra demain, samedi, alors que débute le plus grand chassé-croisé de l'été. Bison Futé lèvera le drapeau noir demain sur tout le pays. En Gironde, les habitants de 4 communes du bassin d'Arcachon vont pouvoir rentrer chez eux ce soir. Cela concerne 40 000 personnes. Les vignes ont été préservées. Le millésime 2026 ne sera pas impacté par les incendies, annonce l'Union des Grands Crus de Bordeaux. Les dauphins de Marineland iront-ils finalement au zoo de Beauval? Ce n'est plus si sûr, croit savoir le Parisien aujourd'hui en France. Le directeur du zoo pourrait renoncer à la construction du centre censé accueillir les dauphins face aux critiques des militants écologistes. Ils se réuniront demain à Beauval pour manifester. Il était bloqué sous terre depuis 48 heures. Le sauvetage d'un spéléologue aujourd'hui dans un gouffre à Arrêts-la-Pierre-Saint-Martin dans les Pyrénées-Atlantiques. Les secours ont réussi à extraire l'homme de 62 ans. Il était bloqué à 300 mètres de profondeur. Vous écouterez peut-être quelques morceaux de Kavinsky sur la route des vacances. L'occasion de découvrir son répertoire. Les écoutes explosent depuis l'annonce de la mort du DJ mercredi. Night Call se classe même dans le top 10 des titres les plus écoutés en France. L'enquête se poursuit pour déterminer les raisons de la mort de l'artiste parti à 50 ans. Vous êtes maintenant 1 milliard à utiliser ChatGPT. La maison mère OpenAI annonce ce soir avoir dépassé la barre symbolique du milliard d'utilisateurs, 4 ans seulement après le lancement de son IA générative. Lui aussi, c'est une machine. C'est le retour de Léon Marchand dans les bassins. Top départ aujourd'hui des championnats d'Europe de natation organisés à Paris. Ça commence avec la natation artistique et les plongeons. Le quadruple champion olympique entrera dans l'eau à partir du 10 août. La météo de l'eau, justement, il en tombe sur la moitié est ce soir. Il pleut de Strasbourg jusqu'à Lyon, en passant par les pays de Savoie. Près de 10 départements sont en vigilance orange aux orages, en plus de la vigilance canicule. Il fera 22 degrés à Brest demain, 26 à Lens, 27 à Paris, 31 degrés à Lyon, jusqu'à 34 en Corse, avec un grand soleil demain. Allez, bonne soirée, Boileau, et bon week-end.
0: Bonne soirée, Damien, et bonnes vacances. Bien mérité. 30 minutes pop non-stop. Non, c'est la playlist pop Europe 2 pendant 30 minutes non-stop. Voilà, ça c'est mieux. Voici de week-end et Taylor Swift.

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Pendant 30 minutes non-stop, peut-être que vous êtes sur la route des vacances et si vous avez des enfants, il y a moyen d'entendre cette phrase. Papa, maman, quand est-ce qu'on arrive? Répondez-lui, l'important c'est pas quand on arrive, le principal c'est déjà d'être parti. Voici Shakira, Muse et Martin Garrix et Sheeran sur Europe 2.

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Et une croix de plus dans le carnet à featuring de David Guetta, une star pop Europe 2. Il a coché la case Jennifer Lopez. C'est vrai que quand tu regardes, il a fait des featuring avec toutes les plus grandes stars. Mais pas Imagine Dragons. Je lance l'idée comme ça, et puis si jamais ça marche, si je peux avoir un petit pourcentage, David, ça me ferait plaisir. Et voici Imagine Dragons sur Europe 2.

0: début de vacances avec Europe 2.
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0: Quand votre voiture se transforme en karaoké, en général, c'est qu'il y a un bonus pop Europe 2 pas loin. Il vient de démarrer, vous avez reconnu Britney Spears, Baby One.

0: peut-être vous guider ce soir pour votre menu. On va retrouver Amy McDonald dans un instant. Offenbach aussi pour relancer la playlist Pop Europe 2 pendant 30 minutes non-stop.
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0: 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Elle arrive dans la playlist Pop Europe 2 pendant 30 minutes non-stop juste après Marine.
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Europe de Pop Radio, je déclare le week-end ouvert. On est parti, merci d'être là tout le monde entre 20h et minuit. Adrien, derrière le micro avec le son de Coldplay, juste avant Bébé Rexha et Faceless sur Europe 2.

l'été un peu partout Europe 2 et dans votre poche. Et ouais, on s'infiltre, hein. Vous nous retrouvez sur l'application Europe 2, téléchargez-la si c'est pas encore fait. Bel été, bonnes vacances et bon week-end avec pour la suite Hugues et Solto, gros son Jamaican sur Europe 2 Pop Radio.

Il est trop bien ce titre alors, retour de plage ou quoi? Vos soirées d'été en tous les cas se passent forcément ici sur Europe 2. Aux quatre coins de la France, on a Julie à Lyon. Salut Julie à Lyon, qui m'a demandé le son de Tamim Pala et Jenny. On aura aussi un bonus pop Europe 2 en préparation. Et Avicii qu'on écoute partout en France maintenant sur Europe 2. Pop Radio, bonne soirée.

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2: Et vous allez le comprendre, ça c'est vraiment l'embrouille la plus connue en radio et dans le monde entier, genre il est à moi, mais non, il est à moi. Ça m'est pas encore arrivé personnellement hein, que deux filles se déchirent pour moi. Malheureusement, on écoute en tous les cas ce titre qui avait mis tout le monde d'accord à la fin des années 90, le tandem qu'on ne présente plus ou presque, hein, je le fais. Brandy et Monica dans le bonus Pop Europe 2, on écoute maintenant The Boy Is Mine. Bonne soirée tout le monde.

0: Europe 2 partout en France. J'étais en train de me dire ça reste en tête et je confirme le son d'Europe 2 qui reste en tête toute la soirée. Vos soirées d'été se passent bien avec Europe 2, évidemment. On pense à tous ceux et toutes celles qui ont bossé cette semaine et qui vont enfin pouvoir savourer le week-end. Ça fait du bien. La bonne nouvelle, la playlist Pop Europe 2 est donc de retour pendant 30 minutes non-stop. On va pas se mentir, c'est du sérieux. Avec pour vous Temper City et puis le son d'Ava Max sur Europe 2.
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0: pour mettre tout le monde d'accord, forcément, le son Europe 2 tous les soirs.
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0: D'autant plus que le soir entre 20h et minuit, c'est le meilleur moment pour télécharger l'appli Europe 2. À la cool le soir, il n'y a pas de prise de tête. 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On enchaîne avec vos morceaux préférés. On aura tout à l'heure le son Doria, les fameuses soirées mondaines Doria. Et voici Angèle avec Dilo tout de suite.

J'adore la fin. Encore un son qui fait de l'effet sur Europe 2. Et comptez 22 à 25 degrés demain en Bretagne et jusqu'à 28, voire 30 degrés dans le sud-ouest. Voilà, si vous êtes en vacances dans la région, bel été et bonnes vacances justement avec le son d'Oria sur Europe 2.

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Bolos, aux quatre coins de l'Hexagone, vous écoutez Europe de Pop Radio. Bonne soirée, on est vendredi, le week-end qui s'installe partout en France, avec le son de Corson tout à l'heure, Manon Lisa aussi, le petit pêcheur, et puis le son de Pierre Demar tout de suite. Je pense à vous.

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Et la suite, c'est Adèle Castillon maintenant.

0: Merci tout le monde de nous rejoindre, c'est cool le soir ici sur Europe 2. D'autant plus que la playlist Pop Europe 2 est bel et bien de retour pendant non pas 30 minutes, 60 minutes. On est parti, on écoute Jack et Carla et le gros son d'Angèle et Justice, What You Want sur Europe 2 Pop Radio.
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je ne m'en lasse pas de ce genre de son sur Europe 2 avec des sons positifs le soir ici. La preuve, Edith Préto pour mettre tout le monde d'accord en ce vendredi soir. On écoute ensemble Être Bien sur Europe 2 Pop Radio. Bonne soirée.

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0: Europe 2 Pop Radio et moi je vous dis un truc.
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0: 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Coé qui va d'ailleurs revenir à partir du lundi 24 août. Merci d'avoir choisi Europe 2 dans toute la France le soir entre 20h et minuit. Je regarde la programmation, c'est vraiment pas mal ce qu'on va écouter ensemble. On aura Mickey tout à l'heure, le son de Mickey, ça pique un peu quand même, et voici Teddy Bear maintenant sur Europe 2.

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Europe 2, nous allons quitter l'Hexagone pour rejoindre la Californie, Los Angeles, avec le son de Temper City tout à l'heure, Self-Aware. Et maintenant, Louisa, voici Jetlag justement sur Europe 2.

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Europe 2, Pop Radio, c'est le genre de son qui s'écoute la nuit, ça. Merci d'être là, tout le monde, partout en France. Quelques notes de piano, tout de suite, avec le son de Teddy Swims qui arrive juste avant de Boza. Et Magnétique, c'est maintenant sur Europe 2, bonne soirée.

0: Bonne soirée, vous écoutez Europe 2 Pop Radio. On se rapproche du 1er août, hein, ça passe vite en tous les cas. On espère que cet été 2026 avec Europe 2 se passe bien. Le soir entre 20h et minuit, on se fait kiffer avec les sons d'Europe 2. On aura tout à l'heure Olivia Rodrigo et puis la playlist Pop Europe 2 qui est de retour en non-stop avec aussi ce carton de cet été 2026. Je suis obligé de le passer, ça arrive très vite. On va écouter ensemble Free Sky sur Europe 2.
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3: Allez, Uber Eats Machine. Vous le savez, le classement du Uber Eats Machine, c'est notre classement à nous de la nourriture où vous êtes fait le plus livrer chez vous ce mois-ci. Elle fait son entrée à la 6ème place du classement du Uber Eats Machine. Elle est espagnole. C'est la...
4: Paella.

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2: Et là, vous êtes en train de vous dire, mais il va encore nous mettre un son de fou, encore un bonus Pop Europe 2. Il y a quoi derrière ce petit jingle sous ma voix? Le son d'Oasis, voici Wonderwall maintenant sur Europe 2 Pop Radio. Bonne soirée.

De la fraîcheur ici le soir, vous écoutez Europe de Pop Radio. On aura Beyoncé en préparation, Charlotte Cardin aussi à ne pas manquer. Et Alex Warren maintenant avec Fever Dream, c'est ce qu'on écoute sur Europe de Pop Radio.

toujours aussi puissant, ce titre. 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Voici Charlotte Cardin de Why We Touch sur Europe 2. Bonne soirée.

Et ça y est, la nuit est bel et bien tombée partout en France et vous écoutez Europe de Pop Radio. Elle est cool le soir ici. On annonce la suite. Eminem, à ne pas manquer, le petit dernier de Bruno Mars et puis Tovlo et Stromae. Qu'est-ce qu'il est beau ce titre. Voici des fleurs sur Europe de Bonne soirée tout le monde.

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2: Bonne nuit tout le monde sur Europe 2 Pop Radio avec le son de Teddy Swims. Et de la fraîcheur dans le bonus pop sur Europe 2 juste avant. Honnêtement, celui-là, pour un vendredi soir, il est vraiment parfait. Le son de Jennifer Page. Qu'est-ce qu'il est bon, ce titre. Crush maintenant sur Europe 2 Pop Radio. Au Funback aussi, Star Sailor. Bonne nuit tout le monde.

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